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0: En ce dimanche, les béliers commencent la journée avec plus de clarté.
1: Taureau, vous vous sentez écouté jusqu'au bout. Vous n'avez pas besoin de vous justifier.
0: Les gémeaux, vous prenez quelques minutes pour vous détendre ou pour marcher et cela change votre état d'esprit.
1: Cancer, vous reprenez une activité qui vous fait du bien.
0: Ami Lion, vous partagez un moment de complicité sincère et le lien devient plus naturel.
1: Vierge, vous dormez mieux sur plusieurs nuits consécutives.
0: Votre énergie revient progressivement.
1: Les balances, un échange honnête renforce la confiance.
0: Scorpion, vous protégez votre tranquillité et votre espace personnel.
1: Sagittaire, vous ralentissez volontairement.
0: Vous profitez de ce moment de calme.
1: Capricorne, le doute s'efface.
0: Les Verseaux, une surprise agréable illumine votre quotidien.
1: Elle vous rappelle que le positif arrive souvent sans prévenir.
0: Et Poissons, vous vous sentez prêt à aborder la semaine suivante avec confiance, clarté et sérénité.
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0: passionné d'histoire, voire même de préhistoire, eh bien tendez l'oreille, Natacha Charbonnet de la médiathèque de Ribérac va nous parler de dolmens et de menhirs du Périgord. Bonjour Natacha.
1: Bonjour.
0: Dites-nous tout.
1: Alors aujourd'hui je vous présente un livre, c'est « Dolmens et menhirs du Périgord, légendes et promenades » de Josette Marteau-Château et Benoît Château. Alors ce très beau livre, édité chez La Geste en 2025, révèle au public un patrimoine tout à fait méconnu et pourtant exceptionnel, celui du néolithique en Périgord. En tout, près de 200 dolmens, menhirs et polissoirs existent ou bien ont existé sur notre territoire, certains faisant tout de même partie des monuments historiques. Les auteurs Josette Marteau-Château et Benoît Château n'en sont pas à leur coup d'essai. Ils ont déjà publié ensemble « Mégalith de la Vienne, promenades et légendes » en 2021, « Dolmens et menhirs de la Haute-Vienne, légendes et promenades » en 2022, « Dolmens et menhirs de Corrèze, légendes et promenades » en 2023 et enfin « Dolmens et menhirs de la Creuse, légendes et promenades » en 2024. Si le lecteur apprécie particulièrement la découverte du livre que je présente aujourd'hui, il pourra donc compter sur les autres ouvrages pour prolonger son plaisir de la découverte au département voisin. Josette Marteau-Château est psychologue et psychothérapeute de profession, mais voue depuis toujours une passion à l'archéologie. Benoît Château est quant à lui avocat, président des 15 du Poitou, ainsi que féru de photographie. L'ouvrage d'aujourd'hui est donc la parfaite alliance de ces deux passions, archéologie et photographie, et c'est ce qui rend ce livre à la fois passionnant et d'une grande esthétique. L'ouvrage est en effet très richement illustré et recense plus de 80 monuments existants toujours, dont certains tout près de Ribérac, comme le dolmen de Pierre Levé à Verteillac ou encore le dolmen de Palu de Margaux ou de celui de la Vorélie à Tocane-Saint-Apre. Pour chaque monument, le nom de la commune, les coordonnées GPS et les conditions d'accès sont spécifiées en haut de page, suivies d'une description minutieuse de son histoire, ou du moins ce que l'on connaît de son histoire. Le texte est chaque fois accompagné de photographies avec la précision du classement aux monuments historiques et la date de celui-ci, le cas échéant. Parfois, et le cas échéant également, un texte concernant les légendes qui y sont rattachées au lieu décrit est ajouté, comme par exemple pour le menhir de Cambredon, appelé également Pierre Jovente, à Saint-Crépin de Richemont, commune de Brantôme en Périgord. Appelé également Pierre Planté, ce menhir, qui n'en a pas vraiment l'apparence, est rattaché à une croyance bien ancrée, la Jovence, qui littéralement et étymologiquement signifie « qui aide ». Longtemps, cette pierre était visitée et honorée pour demander de l'aide et de la réussite dans les affaires. Bien sûr, aujourd'hui, ces vieilles croyances et pratiques ont disparu, mais cette énorme pierre plantée demeure et témoigne de l'histoire du lieu. C'est donc à la fois un livre passionnant d'un point de vue historique, mais aussi un excellent guide, tant pour les périgourdins que pour les touristes, promettant de fabuleuses balades et découvertes de mégalithes, toutes impressionnantes et inattendues sur l'ensemble de notre territoire. Dolmens et menhirs du Périgord, légendes et promenades de Josette Marteau-Château et Benoît Château sera donc le parfait compagnon de vos vacances ou de vos week-ends et il vous attend parmi les autres nouveautés à la médiathèque municipale Jean Roux de Ribérac.
0: Très bien, merci beaucoup pour ce petit moment d'histoire et à très bientôt. Au revoir Natacha.
1: Au revoir.
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0: Et nous sommes le 5 juillet aujourd'hui, nous fêtons les Antoine et les Antoine-Marie. Et en ce 5 juillet, je pourrais vous parler de Georges Pompidou, l'ancien président français né en 1911, ou de Dolly, la première brebis clonée née en 1996. Mais le 5 juillet 1979 est née l'une des plus grandes championnes françaises de tennis, Amélie Mauresmo. Elle est un des plus beaux palmarès du tennis français avec une médaille d'argent au JO d'Athènes en 2004, battue en finale par la Belge Justine Henin, mais aussi et surtout deux titres du Grand Chelem, la même année, en 2006, en Australie et dans le temple du tennis Wimbledon, à chaque fois contre Justine Henin. Ce titre sur le gazon londonien a d'ailleurs une saveur particulière. En Australie, en début d'année 2006, la Française bénéficie de l'abandon de la Belge dans la seconde manche. Mais en Angleterre, c'est bien à armes égales que la francilienne s'est imposée. Tête de série numéro 1 du tableau de simple, la Française tarde à entrer dans la rencontre et perd le premier set 6-2, mais s'impose 6-3 dans le deuxième, puis 6-4 dans l'ultime manche. La dernière Française à s'être imposée à Wimbledon était Suzanne Lenglen en 1925. Avec l'argent au JO d'Athènes, deux grands chelems, mais aussi 25 tournois gagnés en carrière et une victoire en Fed Cup en 2003, Amélie Mauresmo possède un des plus beaux palmarès du tennis féminin français. Elle sera en 2004 la première joueuse française de l'ère moderne à atteindre le classement de numéro 1 mondial. La citation du jour nous vient d'un ancien vainqueur de Wimbledon et de l'US Open, l'américain Stan Smith. « La majorité des gens ignorent qui je suis. Beaucoup de gens pensent que je suis une chaussure. »
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0: Bonjour, quoi de beau à la télé pour cette soirée du 5 juillet sur TF1, Plancha, film avec Lambert Wilson et Franck Dubosc. Un groupe d'amis se retrouve pour fêter un anniversaire prévu en Grèce. La fête se tient finalement dans un manoir breton sous une météo morose. Sur France 2, Soudain Seul, film avec Gilles Lelouch et Mélanie Thierry. Lancé dans un tour du monde à bord d'un petit voilier, Laura et Ben décident de s'offrir une brève escapade sur une île isolée. Malheureusement, une tempête emporte leur bateau. Sur Arte, L'Impasse, film réalisé par Brian De Palma. Sur W9, Les Blagues de Toto 2, Classe Verte, comédie. Sur France 4, Marius, pièce de théâtre. Sur France 5, Franco, le dernier dictateur, série documentaire. Francisco Franco, dernier dictateur d'Europe occidentale, est mort en 1975 après avoir régné sans partage sur l'Espagne pendant près de 4 décennies. Et puis sur T18, Secret d'héritier magazine. Très belle soirée télé à tous.
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2: Bonjour, c'est Silas et Cléa, on se retrouve pour vos idées de sortie.
3: Pour commencer, vendredi 3 juillet, rendez-vous à la Tour Blanche où l'association des parents d'élèves vous invite à la kermesse de l'école. À partir de 16h30, les enfants vous présenteront leur spectacle suivi d'un moment convivial au stade de foot. Vous aurez à disposition des jeux gonflables pour vos enfants, une buvette et un repas composé d'un sandwich à 3€ et une barquette de frites à 2€. Ensuite, dimanche 5 juillet, un marché de producteurs avec essentiellement une vente de produits locaux est prévu à Saint-Méard-de-Drône. Rendez-vous à la place de l'église de 8h30 à 12h30. Vous aurez à disposition une paella à emporter. Réservation au 05 53 90 07 94. Ensuite, du 7 juillet au 29 août, vous pourrez retrouver une boutique de création artisanale à Ribérac au 13 place du Général de Gaulle, sachant que l'entrée est libre. La boutique sera ouverte du mardi au samedi de 9h à 18h et à partir du vendredi 10 juillet, tous les soirs à 18h, vous aurez à disposition un atelier vernissage.
2: Vendredi 10 juillet à Mincignac, concours de belote dans la salle au-dessus du parking, magasin Spa, organisé par l'asso Les Amis du Pain, débute à 20h45. À 19h, grillade, frites, sandwich, buvette, pâtisserie sur inscription. 30 lots à gagner en tout, d'une valeur de 3 000 €, plus grande bourriche, 40 lots à gagner. Attention, cadeau à chaque joueur, plus prix spécial dame. Samedi 11 juillet à 20h45, toujours à Mincignac, la folie du loto des vacances, animée par Lionel. 17 parties prévues, à gagner carte cadeau de 1 000 €, voyage et encore de nombreux lots. Loto bonus, maxi bingo plus jeu du bar. À 18h, grillade, kebab, burger, frites, pâtisserie et glace. Rando de marche nocturne d'environ 9 km près de Chalet. Départ à partir de 18h30 au local Saint-Hubert, l'ancien restaurant. Organisé par le Saint-Hubert Club Chalaisien. Une animation sur le parcours et une à l'arrivée à partir de 22h30. Prévoir lampe et gilet fluo. Possibilité de repas sans marche. Merci d'apporter vos couverts, assiettes, verres. Inscription obligatoire au 06 85 02 39 75 avant le 15 juillet car place limitée. Voilà, c'était vos idées de sortie. Vous pouvez retrouver le détail de toutes ces manifestations sur le site internet de Liberté FM et sur notre page Facebook. Si vous aussi vous organisez une manifestation et vous souhaitez communiquer sur Liberté FM, contactez-nous par mail à contact@libertefm.fr. On vous dit à très vite.
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0: Nous retrouvons tout de suite Michel Villechauvin pour la chronique jardinage. Bonjour Michel.
1: Bonjour Christian, bonjour à toutes, bonjour à tous.
0: Alors aujourd'hui, tu vas nous parler du soin des tomates.
1: Oui, on va essayer de parler du soin des tomates. Déjà, bon, derrière ces orages qui sont tombés là.
0: Oui, oui.
1: Donc on risque d'avoir des champignons qui se développent, genre mildiou.
0: Oui, oui.
1: Donc il est temps de faire du préventif, s'ils ne sont pas encore attaqués, avec avec des différentes préparations naturelles. Ça marche.
0: D'accord.
1: En préventif, ça marche bien.
0: Oui, de la bouillie bordelaise.
1: La bouillie bordelaise, c'est quand on commence à avoir les premiers signes, les premières taches. Mais c'est un peu tard, mais enfin, les préparations naturelles ont de la difficulté à arrêter. Ça peut prévenir, mais pour un curatif, si, ça peut y aller, mais c'est pas facile.
0: Ok, d'accord.
1: Un coup de bouillie bordelaise, et puis souvent ça arrête.

0: Ils ont déjà des réserves dans le sol, assez à manger dans le sol.
1: Oui, d'accord.
0: Si on a apporté beaucoup de compost, tout ça, bon, il n'y a pas besoin de renourrir un pied de tomate au bout de 4 mois.
1: Okay.
0: Après, il y a quelques engrais, un peu, genre, je ne sais pas si c'est des engrais chimiques ou autres, c'est des engrais solubles, quoi, on peut en mettre un petit peu, mais il faut faire très attention. Parce que si on met de ça, les racines des plantes, elles n'aiment pas avoir les deux choses en même temps.
1: Très bien.
0: De l'engrais chimique et puis des préparations naturelles, ça leur va pas très bien.
1: D'accord.
0: Il y a toujours un qui marche pas par rapport à l'autre.
1: D'accord.
0: Alors après, il y a un bon système aussi, c'est de les protéger du soleil. Normalement, on a déjà mis un bon paillage, mais s'il y en a plus assez, si c'est un peu aplati, composté, on en remet.
1: D'accord.
0: On en remet, mais un paillage.
1: Par-dessus le précédent.
0: Un paillage léger, enfin qui ne tasse pas trop, quoi, qui soit aéré.
1: D'accord. On laisse l'ancien sur place, on ne l'évacue pas, on le laisse et on pose un nouveau paillage dessus.
0: On laisse l'ancien, on en remet par-dessus.
1: D'accord.
0: On le tient bien aéré. On fait attention qu'il touche pas le pied de tomate.
1: Ouais.
0: Pour une bonne raison, parce que quand il va se décomposer, ça risque de mettre la pourriture après au collet.
1: Oui.
0: Et ça, c'est très mauvais, quoi, parce qu'à un moment donné, ça atteint le centre du pied, là.
1: Oui, oui.
0: Et le pied, soit il végète, ou soit il finit de pourrir carrément, quoi.
1: OK.
0: On laisse le pied, là, sur 2 cm, là, autour du pied, on laisse ouvert.
1: On le laisse dégager.
0: On le laisse dégager.
1: D'accord. Parfait. Un autre conseil pour les tomates avant de pouvoir les déguster?
0: Alors après, un autre conseil, c'est de mettre, maintenant ils sont en fleurs, même beaucoup sont formés, c'est de mettre, si on peut, de l'ombrage. C'est-à-dire soit un fil d'ombrage.
1: D'accord.
0: Alors après, c'est très compliqué de le trouver au détail. Soit un fil d'ombrage, ça va très bien.
1: D'accord.
0: Ou alors on met du... j'ai de la chance de l'avoir à côté, de la fougère, par exemple.
1: D'accord.
0: On met de la fougère, soit sur le côté, au dernier fil en haut, on la suspend. Hein.
1: Ah oui.
0: On coupe toute la tige de la fougère depuis le pied.
1: D'accord.
0: Donc ça nous permet de replier le grand pied là.
1: Oui, oui.
0: On attache un peu le fil du haut.
1: Oui, d'accord.
0: Et on protège le côté du soleil.
1: Ok.
0: Bon, le matin, c'est pas très dangereux, le soleil du matin.
1: Oui.
0: Quoique quand t'arrives en ce moment, ça fait chaud. Mais on protège, sinon ça brûle les fleurs et puis ça peut brûler les tomates.
1: D'accord, donc c'est comme un espèce de chapeau comme ça.
0: C'est comme un chapeau, si tu veux.
1: D'accord.
0: Et surtout côté de l'après-midi, forcément.
1: Oui, bien sûr.
0: Mais après, c'est suivant comment est orienté dans ton entourage.
1: Bien sûr.
0: C'est à chacun de voir. Mais voilà, il faut faire de l'ombrage.
1: Très bien, parfait. Eh bien, merci pour tous ces conseils. Et bon jardinage à toutes et à tous. À bientôt, au revoir Michel.
0: À bientôt, au revoir.
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0: 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En ce dimanche, les béliers commencent la journée avec plus de clarté. Taureau, vous vous sentez écouté jusqu'au bout. Vous n'avez pas besoin de vous justifier. Les gémeaux, vous prenez quelques minutes pour vous détendre ou pour marcher et cela change votre état d'esprit. Cancer, vous reprenez une activité qui vous fait du bien. Amis Lion, vous partagez un moment de complicité sincère et le lien devient plus naturel. Vierge, vous dormez mieux sur plusieurs nuits consécutives. Votre énergie revient progressivement. Les balances, un échange honnête renforce la confiance. Scorpion, vous protégez votre tranquillité et votre espace personnel. Sagittaire, vous ralentissez volontairement. Vous profitez de ce moment de calme. Capricorne, le doute s'efface. Les Verseaux, une surprise agréable illumine votre quotidien. Elle vous rappelle que le positif arrive souvent sans prévenir. Et Poissons, vous vous sentez prêt à aborder la semaine suivante avec confiance, clarté et sérénité.
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1: Il est l'heure de retrouver Huguette Nadal pour la chronique généalogie. Bonjour Huguette.
2: Bonjour.
1: Alors aujourd'hui, vous allez nous expliquer quels sont les différents territoires et les différentes peines pour ces bagnards et ces prisonniers.
2: Alors, sous le terme bagne se confondent différents territoires, mais aussi différentes peines. Il peut y avoir des criminels de droit commun, il peut y avoir des multirécidivistes, considérés comme incorrigibles, et des opposants politiques aussi. Il peut y avoir aussi la déportation de politiques qui gênent à peu près tout le monde.
1: Le pouvoir en place.
2: Voilà. Donc, comme je vous dis, la base de données est uniquement aux archives nationales d'outre-mer, dans la série H. Et vous le trouvez, c'est administration pénitentiaire coloniale. Elle recense la quasi-totalité des condamnés. Et on a jusqu'en 1891.
1: Et donc, c'est un site internet où on y trouve les fiches de chaque prisonnier.
2: Voilà, c'est ça. D'accord. Comme on a trouvé ceux des militaires, on retrouve pareil, avec nom, prénom, et voilà, et leur description. Aux archives du bagne, couvrent essentiellement le 19e siècle, la première moitié du 20e siècle. En Guyane, c'est de 1852 à 1867 et de 1887 à 1953, puisque ça a été celui qui est resté le plus longtemps ouvert. En Nouvelle-Calédonie, on a 1864 à 1897, voilà. On trouve aussi des documents concernant les bagnes de Polo Condor ou de Hoboken et du Gabon. Alors, et les condamnés sont répartis en des catégories. Les droits communs, bien sûr, certains politiques, les déportés pendant la période révolutionnaire, insurrection, Commune de Paris, de la province, insurrection en 1871 en Algérie. Là aussi. Et ils sont envoyés à Guyane ou en Nouvelle-Calédonie, les relégués pour les récidivistes. Ce qui, malgré qu'ils ont purgé leur peine, recommence. C'est classé par ordre alphabétique. Donc, c'est pratique. On trouve aussi des dossiers individuels dans la série. Alors, c'est compliqué. C'est la série EE2. Personnel colonial moderne, et on trouve aussi des dossiers au ministère de la Justice.
1: Forcément.
2: Voilà. On trouve aussi les dossiers de femmes condamnées aux travaux forcés, à la réclusion, n'ont pas été conservés, par contre. Les dossiers des femmes condamnées à la relégation, à la déportation, sont conservés et mentionnés, elles. Par contre, c'est celles qui sont condamnées aux travaux forcés qui ont été, qui ont disparu, on va dire.
1: D'accord.
2: Alors, conditions d'accès, les dossiers sont communicables après un délai de 75 ans, à compter de la date de la dernière condamnation figurant au dossier. Donc ça veut dire que maintenant on y a accès librement, dire. Voilà. Ils sont aussi consultables en salle de lecture à Aix-en-Provence. Toute recherche dans les dossiers revient au chercheur, les dossiers ne sont pas numérosés. Bon, ça, on le trouve aux archives nationales d'outre-mer à Aix-en-Provence.
1: Donc, c'est, d'accord.
2: Voilà. Et puis, il y a ce fameux site à Mont, comme j'ai déjà cité plusieurs fois.
1: Absolument.
2: Donc là, vous trouvez les registres matricules de la Nouvelle-Calédonie et pour la Guyenne. Voilà.
1: C'est Anon.
2: Anon.
1: Anon.
2: N-O-M.
1: Oui.
2: Voilà. Archives nationales d'outre-mer.
1: Okay.
2: Voilà. Et il est situé à Aix-en-Provence. Donc, voilà.
1: Très bien.
2: Il y a aussi un inventaire de référence qui est celui de Claire Odile Krashkovitch et de Jean Prêcheux. C'est un inventaire des établissements pénitentiaires coloniaux de 1792 à 1952. Alors, les archives sont classées en fonction du devenir des détenus. S'ils sont libérés, évadés ou décédés, ou des raisons de la déportation, les communards, les opposants à Napoléon III, les autres délits. Mais on peut retrouver toutes les personnes que l'on veut si on cherche bien. Voilà.
1: Très bien. Merci beaucoup, Huguette. Et la semaine prochaine, vous nous expliquerez les conditions de voyage de ces bagnards et de la durée. Au revoir.
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0: Et nous sommes le 5 juillet aujourd'hui, nous fêtons les Antoine et les Antoine-Marie. Et en ce 5 juillet, je pourrais vous parler de Georges Pompidou, l'ancien président français né en 1911, ou de Dolly, la première brebis clonée née en 1996. Mais le 5 juillet 1979 est née l'une des plus grandes championnes françaises de tennis, Amélie Mauresmo. Elle est un des plus beaux palmarès du tennis français avec une médaille d'argent aux JO d'Athènes en 2004, battue en finale par la Belge Justine Henin, mais aussi et surtout deux titres du Grand Chelem, la même année, en 2006, en Australie et dans le temple du tennis Wimbledon, à chaque fois contre Justine Henin. Ce titre sur le gazon londonien a d'ailleurs une saveur particulière. En Australie, en début d'année 2006, la Française bénéficie de l'abandon de la Belge dans la seconde manche. Mais en Angleterre, c'est bien à armes égales que la Francilienne s'est imposée. Tête de série numéro 1 du tableau de simple, la Française tarde à entrer dans la rencontre et perd le premier set 6-2, mais s'impose 6-3 dans le deuxième, puis 6-4 dans l'ultime manche. La dernière Française à s'être imposée à Wimbledon était Suzanne Lenglen en 1925. Avec l'argent au JO d'Athènes, deux grands chelems, mais aussi 25 tournois gagnés en carrière et une victoire en Fed Cup en 2003, Amélie Mauresmo possède un des plus beaux palmarès du tennis féminin français. Elle sera en 2004 la première joueuse française de l'ère moderne à atteindre le classement de numéro 1 mondial. La citation du jour nous vient d'un ancien vainqueur de Wimbledon et de l'US Open, l'américain Stan Smith. La majorité des gens ignorent qui je suis. Beaucoup de gens pensent que je suis une chaussure.
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0: Bonjour, quoi de beau à la télé pour cette soirée du 5 juillet sur TF1, Plan de chat, film avec Lambert Wilson et Franck Dubosc. Un groupe d'amis se retrouve pour fêter un anniversaire prévu en Grèce. La fête se tient finalement dans un manoir breton sous une météo morose. Sur France 2, Soudain Seul, film avec Gilles Lelouch et Mélanie Thierry. Lancé dans un tour du monde à bord d'un petit voilier, Laura et Ben décident de s'offrir une brève escapade sur une île isolée. Malheureusement, une tempête emporte leur bateau. Sur Arte, L'Impasse, film réalisé par Brian De Palma. Sur W9, Les Blagues de Toto 2, Classe Verte, comédie. Sur France 4, Marius, pièce de théâtre. Sur France 5, Franco, le dernier dictateur, série documentaire. Francisco Franco, dernier dictateur d'Europe occidentale, est mort en 1975 après avoir régné sans partage sur l'Espagne pendant près de 4 décennies. Et puis sur T18, Secret d'héritier magazine. Très belle soirée télé à tous.
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1: Bonjour, c'est Silas et Cléa, on se retrouve pour vos idées de sortie.
2: Pour commencer, vendredi 3 juillet, rendez-vous à la Tour Blanche où l'association des parents d'élèves vous invite à la kermesse de l'école. À partir de 16h30, les enfants vous présenteront leur spectacle suivi d'un moment convivial au stade de foot. Vous aurez à disposition des jeux gonflables pour vos enfants, une buvette et un repas composé d'un sandwich à 3€ et une barquette de frites à 2€. Ensuite, dimanche 5 juillet, un marché de producteurs avec essentiellement une vente de produits locaux est prévu à Saint-Méard-de-Drône. Rendez-vous à la place de l'église de 8h30 à 12h30. Vous aurez à disposition une paella à emporter. Réservation au 05 53 90 07 94. Ensuite, du 7 juillet au 29 août, vous pourrez retrouver une boutique de création artisanale à Ribérac, au 13 place du Général de Gaulle, sachant que l'entrée est libre. La boutique sera ouverte du mardi au samedi de 9h à 18h et à partir du vendredi 10 juillet, tous les soirs à 18h, vous aurez à disposition un atelier vernissage.
1: Vendredi 10 juillet à Mincignac, concours de belote dans la salle au-dessus du parking, magasin Spa, organisé par l'asso Les Amis du Pain, débute à 20h45. À 19h, grillade, frites, sandwich, buvette, pâtisserie sur inscription. 30 lots à gagner en tout, d'une valeur de 3 000 €, plus grande bourriche, 40 lots à gagner. Attention, cadeau à chaque joueur, plus prix spécial dame. Samedi 11 juillet à 20h45, toujours à Mincignac, la folie du loto des vacances, animée par Lionel. 17 parties prévues, à gagner carte cadeau de 1 000 €, voyage et encore de nombreux lots. Loto bonus, maxi bingo plus jeu du bar. À 18h, grillade, kebab, burger, frites, pâtisserie et glace. Rando de marche nocturne d'environ 9 km près de Chalet. Départ à partir de 18h30 au local Saint-Hubert, l'ancien restaurant. Organisé par le Saint-Hubert Club Chalaisien. Une animation sur le parcours et une à l'arrivée à partir de 22h30. Prévoir lampe et gilet fluo. Possibilité de repas sans marche. Merci d'apporter vos couverts, assiettes, verres. Inscription obligatoire au 06 85 02 39 75. Avant le 15 juillet, car place limitée. Voilà, c'était vos idées de sortie. Vous pouvez retrouver le détail de toutes ces manifestations sur le site internet de Liberté FM et sur notre page Facebook. Si vous aussi vous organisez une manifestation et vous souhaitez communiquer sur Liberté FM, contactez-nous par mail à contact@libertefm.fr. On vous dit à très vite.
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0: mais regardez-le, André Rieux. Oh là là. Ah, une petite courte 924. Ça, c'était la
1: normalement, ça devrait passer.
0: On l'appelait.
1: Allez, attention, 4, 3, 2, 1. Allez.

0: des esprits, mais en tout cas, on va vous faire vivre ici un événement incroyable, le Car Show en direct donc, de Saint-Martin de Ribérac pour les 143 automobiles organisé par l'association Route 69 avec une équipe exceptionnelle pour vous faire vivre cette journée. Il y a Seb.
1: Et oui, bonjour à tous les amis, voilà, bah ouais, c'est le Car Show 2026, c'est effectivement, comme tu disais Cyril, l'événement immanquable du Périgord en ce début d'été, voilà, avec une représentation de tout modèle de voiture pour fêter les 140 ans de l'automobile. Voilà, donc il y a une foule incroyable, il y a un monde incroyable, et puis le temps est avec nous, bien sûr, même s'il fait un petit peu chaud, mais bon, c'est de circonstances, et franchement, c'est juste incroyable. Donc venez nombreux au Car Show, parce que franchement, vous allez en avoir plein les yeux.
0: Exactement, Bruno, bonjour.
2: Salut, comment tu vas?
0: Ça va bien. Deuxième jour ici en direct de Saint-Martin.
2: Alors, aujourd'hui, on n'a pas d'accordéon. Désolé pour un deux mots, mais l'autre, on aura deux mots.
0: Ah, ça va être des petits de moteur, de deux roues, de quatre roues. Avec des petites voitures qui sont en train d'arriver ici à Saint-Martin de Garage. Vous pouvez lancer les petits fagots de trafic. C'est un peu plus bien avec les enfants. Donc, il y a un peu la paix, pas très bien.
3: Nous avons également monsieur Chouros, je le fais comme ça. Donc tu fais de la glace, on va pas parler Chouros et Chichi, c'est ça. Voilà, je prépare justement pour vous, pour les papilles du matin, quelques chichis que vous pouvez venir voir et manger au niveau de ce stand. Ensuite, création artisanale, dit bonjour madame, je fais le tour du propriétaire. Aujourd'hui, j'essaye de faire participer tout le monde.
0: Voilà, avec
3: le superbe sac, avec évidemment, je vois Route 66,
0: Ah, c'est Tangine. Voilà, également à
3: Alors, je vous invite à venir chez Création Artisanale en jean, c'est recyclé. C'est vrai que les sacs intérieurs sont vraiment magnifiques. Ensuite, on continue le tour des propriétaires avec un magnifique tableau. Pour moi qui suis un aficionado de l'armée d'Amazon, c'est vrai qu'il y en a quelques-unes. Il y a des motos sportives. Il y a un Scania, voilà, très bien. Et donc, je vous invite à venir faire un tour dans ce stand. Ensuite,
1: oui, pareil.
3: Qu'est-ce que c'est, s'il te plaît?
0: La vidéo est vue.
1: Ah oui,
3: voilà.
0: C'est pas simple. Parce que vous voyez la voiture qui glisse dans les mirages, voilà. Vous n'avez pas le son des pneus qui glissent. Donc, du coup, on va la refaire.
1: Oui, on va la refaire. Moi, c'est moins coupé.
0: Oui, voilà.
1: Toujours.
0: T'as pas envie de faire.
3: Je sais
0: pas.
1: Un petit tour de moto.
3: D'accord. Donc vous avez un panel et un choix d'objets que vous pouvez, mais pourquoi pas acquérir aujourd'hui. Vous pouvez également acheter un gilet, une chemise, un blouson militaire, un vêtement, un sous-stand d'un friperie également présent aujourd'hui. Et voilà, Voilà, mon ami.
4: Ce sont des pneus réchappés ou des pneus d'occasion qui ont déjà servi, hein, bien sûr, pour faire les démonstrations. Maintenant, ce qu'il ne faut pas oublier, c'est que bah, quand vous êtes en championnat, ou je le rejoins, parce qu'il y a un championnat, c'est une vraie discipline.
3: Voilà, alors on continue,
4: voilà,
3: là, nous avons une stand de
5: pneumatique
3: avec les t-shirts.
5: Entre 300 euros suivant la montre.
4: Donc voilà, je vous laisse calculer le nombre de pneus qui vous
5: font. On comprend qu'ils ne font pas ça toute la journée. Hein.
4: Ouais, c'est clair. Non, c'est clair. Alors là, voilà, pour la démonstration, bien sûr, qui est sur une route fermée. Hein, là, ce sont des pneus réchappés déjà utilisés parce qu'ils se fusent à vitesse.
5: Grand est-ce que vous revoyez, monsieur le maire de Saint-Martin de Ribérac, qui vient saluer.
3: Voilà, alors n'oubliez pas le stand de vente des t-shirts. Merci à toi, Sylvie. Donc le stand de t-shirts Carchon à Saint-Martin de Ribérac, pour avoir le souvenir de cet événement aujourd'hui.
4: Alors voilà.
3: Nous avons également un superbe stand avec Madame Bégout. Madame Bégout qui était présente hier et aujourd'hui. Qui va nous parler de sa passion, puisque évidemment c'est une passion
4: pour toi. Exactement. D'accord. Je
5: ne
4: me trompe pas.
5: Non, mais c'est pas
4: parce que si je me trompe en nom,
5: on va s'équiper. On va passer une pause musicale, donc tu t'équipes.
4: Et ben,
5: on va voir monsieur le maire dans un instant.
4: Je suis
5: parti. Pas la tangente, parce que.
4: On va faire ça.
3: Alors voilà, mais écoutez, on va démarrer gentiment avec Madame Bégout, comme je l'ai dit hier. On va regarder. Ah, elle a changé les bouts d'oreilles. Oh, ben non. Mais oui, parce qu'elle est vraiment Madame Bégout. Pourquoi? Parce qu'elle a des bouts d'oreilles en Lego. Elle a une chaîne, un médaillon Lego. Voilà, c'est une dame qui passe. Du Lego, donc elle va nous raconter un peu sa passion, nous expliquer depuis combien de temps elle fait qu'elle fait ça, voilà.
6: Je suis passionnée de Lego depuis l'âge de 12 ans, je ne me suis jamais arrêtée, hein. J'en ai pas beaucoup plus, ça c'est pas très grave. Donc voilà, aujourd'hui je vais proposer l'association du Cachot dont je fais partie.
7: D'accord, je sais qu'elle vient de 69, mais

0: C'est pas la même chemin.
1: C'est pas la même route.
2: Non,
1: pas le même chemin.
3: J'ai mis les photos.
1: Ah ouais ?
3: Alors du coup, j'étais pas sûr, on tient depuis très très longtemps. Et combien de temps ça vous a pris pour faire ce sec qui est là présent devant vous ?
1: Moi, j'ai pas
3: tardé à
1: bouger le.
3: Oui, c'est un peu comme le tunnel sur les trucs comme ça. On démarre et puis après, ben voilà. Ah, ils sont cachés.

0: combien de temps pour faire évidemment le style de véhicule que l'on a vu hier?
1: Mais par exemple, pour le van qui est là devant, on est un petit peu pêché par la nappe. On va
0: Il a fallu 9 heures. Ah, quand même, ça fait une belle journée de travail, ça. Bon, mais écoute, un bel moment dans le van, magnifique. Hein, c'est vraiment que du bonheur de regarder, pour les enfants et pour nous-mêmes, de regarder ce genre de choses. Alors, le t-shirt n'est pas là non plus. Par contre, j'ai lancé un appel au public pour trouver une pilote Lego, si vous avez ça dans vos archives. Hein, je suis preneur. Voilà. Allez, sur ces bonnes paroles, écoutez, on se retrouve tout à l'heure. Merci. Alors Thierry, tu demandais au stand des drifters. Voilà, Thierry Laurière, tu es demandé au stand des drifters, merci. Allez, on a lancé donc ce qui s'appelle. On va parler des taxis. Voilà, si vous êtes prêts à faire un tour du côté des taxis rétro pour des baptêmes à l'ancienne ou avec une voiture récente, puisqu'hier il y avait un peu un panel d'auto qui était vraiment impressionnant. Nous avions une Lotus, nous avions des Camaro, enfin bref, des voitures toutes aussi belles les unes que les autres. Donc si vous êtes intéressé par les taxis rétro, baptême de voitures anciennes, vous venez le voir. Il y a madame Guylaine qui est là, qui va prendre les inscriptions. Donc s'il y a des personnes qui veulent participer, venez me voir, on vous donnera un petit panneau en dessous que vous allez mettre sur votre pare-brise. Voilà, ça c'est pour les baptêmes rétro.
2: Oui, il va bien avoir les baptêmes rétro.

0: pensez, c'est à combien les 8e d'édition?
1: Il y en a un, l'audit été, et on peut en avoir d'autres.

0: propriétaires de véhicules qui sont intéressés pour faire des baptêmes en vous appelant au niveau de la sono pour vous donner le petit panneau sous, vous allez glisser derrière votre pare-brise. Et après, on verra avec Guylaine qui va finir de faire les formalités. Donc, on va pouvoir monter dans une de ces voitures. Il y a un petit circuit prédestiné déjà. Donc, on vous attend, mesdames et messieurs, messieurs les propriétaires de voitures. Bonjour. Ça, c'était hier. Aujourd'hui, c'est dimanche.
1: Bonjour. Les 140 ans de l'automobile. Nous sommes en direct toute la journée pour vous faire vivre ce moment. On va vous parler de propriétaires de belles voitures, on va vous parler des animations qui sont là. Et je crois que Seb, tu devrais être avec monsieur Jean-Michel Partour, le maire de Saint-Martin-Rivière.
2: Oui, tout à fait, je suis avec Jean-Michel Partour, donc qui est Jean-Pierre Partour.
1: Jean-Pierre, pardon.
2: Voilà, Jean-Pierre Partour qui est avec nous, donc le maire de Saint-Martin-de-Ribérac. Bonjour Jean-Pierre, tout d'abord. Alors, ce Car Show 2026, comment s'annonce-t-il pour cette belle commune de Saint-Martin-de-Ribérac?
3: Alors, une magnifique édition, on pense que le soleil est au rendez-vous. On a de belles machines, de belles motos, de belles voitures, une équipe qui est motivée. Donc, ça grossit d'année en année et c'est une très belle chose pour notre commune de Saint-Martin. Et on parle de rien comme une référence dans le secteur de certaines manifestations. Et donc, ça va être vraiment un grand plaisir qu'on accepte et qu'on accueille tous les ans cette manifestation en espérant que ça perdure pour les années à venir.
2: Il y a aucune raison et ça on en est sûr. En plus de cela, je suis tenu, donc encore une fois dans une activité, c'est-à-dire que le drift s'est invité au Car Show 2026. C'est une première en Dordogne.
3: Oui, complètement. Donc ça permet aussi de varier, parce que tout à l'heure on avait des cascadeurs. Et là cette année le drift, donc voilà, l'organisateur a un peu hésité au départ à me proposer ou me soumettre l'idée, puisque c'est une nouvelle organisation, et voilà, un emplacement différent, des marques au sol un peu plus présentes, mais bon, peu importe, à un moment donné, je pense qu'il faut laisser la place au spectacle et divertir les gens, et c'est important, et quand derrière on a des personnes motivées et surtout pour avoir confiance, voilà, je pense à Thierry le président, je pense à tout son staff. Donc, vraiment pour nous c'est une chance d'avoir sur notre commune une association aussi dynamique et qui rassemble le monde, parce que je crois que hier on a vu passer peut-être 400 personnes pour la manifestation, on espère autant voir plus aujourd'hui. Donc on pourra les accueillir avec tout ce
2: qui est ici en plus de ça, mais encore une fois, les milieux associatifs pour représenter et de rappeler son jour dans le souci.
3: Exactement, donc on se bat depuis le début, c'est mon deuxième mandat maintenant, et ce que pour nous c'était déjà le cas, c'était la volonté de faire croître un associatif et le CNU. Ça c'est bien en place, on a plusieurs manifestations, donc on a un marquement au mois de mai, et là,

0: Voilà. Alors, monsieur le maire, plus voiture, plus photo.
1: Alors moi, je suis plus voiture, mais je suis aussi la moto,
0: Après l'apéro, ben oui, c'est toujours le cas de toute façon, hein. Ça se passe toujours comme ça après l'apéro. Hein. Alors, plus ancienne, plus récente.
1: Ah, plus ancienne.
0: Quel type?

0: Ok, très bien. Bah, écoutez, monsieur le maire, merci beaucoup pour ce calque mot. Et puis, on vous souhaite l'excellent contenu du quartier 2026. Et puis, de nombreux
1: personnes. Merci beaucoup.
0: Merci à vous. Merci, merci Jean-Pierre. Il y a tout le monde qui arrive. On est avec Bernard qui est un visiteur ici, nous sommes en direct à la radio. Bernard qui a vu la lumière, qui s'est arrêté. Bernard, qu'est-ce que t'es venu voir?
2: Les voitures, comme d'habitude.
0: Oui, parce que toi tu as un deux roues aussi.
2: Oui.
0: Alors qu'est-ce que tu peux faire?
3: N'oubliez pas, si vous voulez faire un tour de drift, il n'y a pas de souci. Vous allez au stand 24MX où il y a les BMW en exposition. Et vous pouvez vous inscrire pour éventuellement faire un tour de drift baptême tout à l'heure qui aura lieu dans quelques instants même. On va dire ça comme ça. Donc ceux qui sont intéressés par un baptême en drift, ceux qui sont intéressés par un tour de taxi métro, il n'y a pas de souci. Vous venez nous voir, Dylan est là pour vous tenir au courant des formalités et vous faire suivre les bonnes informations.
0: Voilà, c'est là, moi. Bernadette, je vais aller la voir. Merci Bernard. On continue. Bruno, tu es où toi?
4: Oui, là, je suis avec un propriétaire de voiture, un petit bolide là. Il s'appelle Frédéric. Je te laisse te présenter et puis te présenter ton auto.
5: C'est le papa
4: Michael.
5: C'est le papa.
4: J'ai reconnu. RS Profi. Il fait 300 chevaux. Ça fait directrice. C'est la seule voiture que tu as? Oui. Et elle a une histoire ou Non, cette voiture, je suis descendu la chercher en deux fois. Parce qu'elle me pesait énormément. Donc on a fait un premier retour à 400 km/h. Et après, on a pu la chercher. Parce que je trouvais pas mal.
3: Allez, j'en profite pour appeler à tous les propriétaires de véhicules qui sont présents sur le site aujourd'hui au Carrefour à Saint-Martin de venir nous rejoindre du moins à la Sono. Je vous donnerai un petit annonce si vous voulez être le taxi de la journée, voilà, faire un tour au public qui est présent et qui leur permet de compter dans une des voitures de sport présentes sur le site ou dans une vieille voiture également présente ici. Donc on vous attend avec impatience, monsieur les chauffeurs de ces véhicules, pour pouvoir vous donner un petit annonceau et pourquoi pas, puisqu'on a des demandes de baptême pour le moment.
0: Alors toi, t'es bien la moto aussi?
6: Ah non,
0: pas du tout, mais t'es pas une vieille voiture.
6: Voilà.
0: C'est quoi ta première voiture?
6: Une
0: Elena, alors il y en aura peut-être qui vont arriver, pour l'instant il n'y en a pas. Tu vas pouvoir peut-être faire un baptême dans une des voitures.
6: Non,
0: c'est pas forcément les voitures de course, hein. Il y a des deux chevaux.
6: Ah, oui.
0: Et alors ton ami qui est juste à côté dit qu'il va faire du drift après. Mais elle va rendre son petit déjeuner. Elle a pas déjeuner. Oui, mais c'est super. Ah, vous voyez, bah, il va y avoir une extraordinaire ici à Saint-Martin. Merci beaucoup. On est là, direct à la radio toute la journée à Saint-Martin-de-Garenne pour lui faire vivre cette nouvelle édition, l'édition 2026 du Car Show. Il y a plein de choses qui nous attendent et je pense qu'il va y avoir quand même des petites balades qui vont être proposées car j'entends le speaker officiel qui annonçait des baptêmes en véhicule
3: ensemble. Ok, c'est bon, j'ai pris le message pour mieux vous entendre, mesdames et messieurs. Ceux qui sont désireux de faire un tour, de course, voiture exceptionnelle qui sont présentes aujourd'hui sur ce Car Show à Saint-Martin-de-Mirac. Et également une super américaine, vous allez la voir tout à l'heure, pour faire justement les baptêmes.
4: Voilà, tu arrives. Donc, faire la même voiture. Une voiture, c'est
3: un peu
4: voilà, c'est
3: un peu. Donc, les drifters vont se mettre en place au niveau du parking de la mairie de Saint-Martin-de-Ribérac. Voilà, ils vont partir, commencer à faire un petit, on va dire, des baptêmes également. Puisque des baptêmes, il y en a partout, il y en a. Tous ceux qui sont désireux de faire le baptême aujourd'hui, vous pouvez faire du drift, vous pouvez faire de la vieille voiture, de la voiture de sport, enfin bref, tout est permis aujourd'hui en ce dimanche à Saint-Martin de Ribérac.
4: C'est transmis, exactement. Donc voilà, je vois une petite passe par là, j'imagine que c'est pour le drift qui est en train de se préparer pour changer Donc cette manifestation est organisée par l'association 709 et le par route 69 que vous avez pu ensemble tout à l'heure, même si ce qui se passe derrière les là, on ne sait pas, enfin bref.
3: Alors attention, il y a beaucoup de véhicules qui s'inscrivent pour un moment. Donc est-ce qu'il y aura de la place pour tout le monde? Je n'en sais rien. Vous mettez ça sur
4: le plan. Vous pouvez venir tout à ce matin, notamment voir cette belle voiture et demander un groupe de sueur qui était prévu pour vous accueillir. Et en fait, c'est totalement.
3: Bonjour.
4: Voilà. Bruno, c'est vous êtes parti voir le propriétaire de la Ferrari.
0: Bah ouais, Bah quand je vois une voiture rouge, c'est plus fort que moi, il faut que. J'aime voir ça.
4: Prends-lui la clé.
0: Je vais lui prendre la clé.
4: Viens la voiture de la radio.
0: Je vais lui prendre la clé. Franchement, là.
4: C'est pas si on peut rentrer dans le coin.
3: Les véhicules sont là. Les véhicules sont prêts à partir. Tout le monde est en train de venir nous demander un petit panneau pour pouvoir faire le baptême. Alors, il ne manque plus que quelques.
4: Un petit mot, bien sûr.
3: Public pour venir remplir ces voitures, puisqu'il va y en avoir. Il y en a pas mal. C'est une dizaine au moins pour le moment. Donc, voiture de sport, voiture ancienne. Bonjour.
4: D'arriver, voilà, avec donc cette superbe Ferrari F430. Quelle est son histoire, cette voiture?
3: Alors, vous avez le choix. Vous faites le tour du parc. Vous regardez chaque voiture un petit panonceau, comme là. La Corvette, il faut voir avec le propriétaire. C'est pour Laurent. Laurent!
5: Ah ben oui, mais je suis en train de partir faire une balade en voiture parce que c'est mon téléphone qui fait la connexion avec mon avec l'ordinateur pour le son. Ah
7: bah
5: oui,
7: non, bah après on va essayer de trouver une solution pour faire un truc comme ça en direct avec des trucs quoi. Parce que ça doit exister hein, il y a des trucs HF que tu mets dans les oreilles avec le micro et tout ça.
5: Mais oui, mais il faut quand même du HF, c'est que arrivé à un moment donné on ne captera plus quoi.
7: Ouais, si tu vas loin, oui.
5: Il faut passer
7: par le mobile.
4: Donc, ce n'est pas rien.
3: Je recherche un véhicule pour faire un baptême très spécifique. Donc, il faudrait que les personnes, vous pouviez prendre au moins deux personnes pour pouvoir faire un direct. Voilà, puisque aujourd'hui, tout est permis. On va essayer de faire un direct. Donc, s'il y a quelqu'un qui a quatre places, évidemment. Je l'attends au niveau de la sonorisation. Donc, cette demoiselle et son chéri, je suppose. Virginie Liberté FM. Eh oui, Liberté FM, ils sont présents et bien présents sur le site. Donc, il me faut une voiture, 4 places pour faire un direct pour Liberté FM.
4: On parle de ça, passionné, très touché, mais bon, la Ferrari ça fait rêver, c'est sûr, on parle de 50 euros.
3: On
4: va partir avec Virginie en Mustang dans un instant. Formidable, 40 jours, exactement. Pour vous faire vivre également ces baptêmes là qui tournent autour de Saint-Martin et de l'Iméracois. Ouais. Apparemment c'est Mustang. Donc il y a démonstration de vite et après on part.
0: Ok.
4: Vous laissez les clés de la maison avec Manu. Je laisse à Manu, je préfère avec vous. Et du coup, on va essayer de vous faire vivre ça en direct à la radio.
0: Bien sûr.
4: Cette petite balade.
3: Allez, ok, c'est parti. Donc, mesdames et messieurs, ceux qui sont là, présents, je vous invite à vous diriger vers le parking de la mairie de Saint-Martin-Ribérac, hein, parce que le drift va commencer, évidemment, des baptêmes qui auront lieu. Donc vous vous dirigez gentiment, prendre place au niveau du parking de Saint-Martin-Ribérac, pour pouvoir faire et voir surtout là les yeux, ils vont vous en mettre, ces jeunes drifteurs qui sont présents parmi nous aujourd'hui, et hier ils étaient là. Donc beaucoup de thématiques, puisque on aura tout à l'heure l'occasion de reparler de ces véhicules un peu spécifiques pour faire ce genre de compétition, ce genre de conduite spéciale extrême.

venez faire du baptême, vous venez vous inscrire au 24 MX et vous allez du côté de la... Le parking de la mairie de Saint-Martin-de-Ribérac va pouvoir éventuellement regarder ces drifters en train de se faire plaisir et de vous faire plaisir car la voiture ne reste pas en ligne droite, ça je vous le promets. J'ai pu voir hier les exploits de ces jeunes pilotes et talentueux pilotes, tout dans la dérive, tout dans la maîtrise du volant.

0: c'est parti pour ce jeune qui... Il est pas trop déçu quand même. T'es pas trop déçu.
1: Allez, écoute.
0: Et écoute, bonne balade. Avec cette magnifique corouette, pilotée par notre ami Laurent qui fait partie de l'association...

0: je sais pas s'il est inscrit quelque part en sous sur le pare-brise. Donc les propriétaires de la Lotus, s'il te plaît, si tu m'entends, le propriétaire de la Lotus. Il y a une personne qui serait heureuse en ce dimanche ensoleillé à Saint-Martin-Ferrac de faire un tour de cette magnifique pépite, la Lotus.
1: C'était lequel déjà? Ouais, celui-là, c'est lui. On va essayer de tester pour voir. Il reste 47 secondes, on passe notre chanson ou quoi?
2: Ouais, après si tu veux, tu peux. Si tu te mets, t'enlèves le main.
0: Allez, le drift, les matins, tout est permis aujourd'hui, en ce dimanche ensoleillé. À Saint-Martin-Rémerac, n'hésitez pas à venir voir Guylaine ou venir me voir pour vous donner les petites annonces que vous allez glisser derrière votre entreprise.
1: Ouais, ouais, qu'elle a fait. Ouais.
2: Ah oui, les gars, ça c'est normal. Donc,
1: bon, là, on prend après, là.
2: Ben, je sais pas, on va... On va...

0: Et nous sommes de retour en direct du Car Show à Saint-Martin-de-Roubirac. On va vous faire vivre déjà, je vous le redis, cette journée, il faut venir car il y a des très.
1: Donc j'attends toujours le propriétaire de la Lotus, Evora S, si tu m'entends, ce serait pour faire faire un tour à un jeune qui a les yeux vraiment écarquillés, puisque ce mec, c'est une voiture, c'est une des voitures les plus belles, elles sont toutes aussi belles les unes que les autres. On va pas faire de. On va rester calme. Donc voilà, Evora S, si tu as quelqu'un qui. Si tu m'entends, il y a quelqu'un qui voudrait faire un tour, voilà.
0: Et surtout grâce à Manu, il refait transférer. Et donc voilà, on va vous faire vivre ça en Facebook Live également.
1: Alors une magnifique MX5, est-ce que tu as quelqu'un pour la MX5?
0: Un autre véhicule. Alors Manu.
1: Le monsieur a dû se mettre sur la place de départ pour son faire un tour. Donc on attend le public.
2: Normalement,
1: oui,
2: il
1: déconné
2: hier, mais
1: ça. Parce qu'on a fait
2: un
1: tour
2: Je garde ça en connexion. Je vais aller au drift de voir ça passe.
0: Voiture récente ou...
1: Allez, sur les coups de 11h30, midi, on va dire ça comme ça, nous avons AXA, La Passion, Camille de Rieublanc qui nous fera un essai, qui nous fera faire et qui nous montrera un essai d'un gilet airbag. Donc c'est vraiment pour les motards, c'est quelque chose d'exceptionnel puisque, évidemment, c'est la sécurité qui prime lorsqu'on est assis derrière ce guidon. Donc monsieur Camille de Rieublanc va nous permettre de voir l'ouverture d'un airbag moto.
0: Aussi la salle des fêtes, les démonstrations de drift.
3: Oui.
0: C'est impressionnant. Bon, la route est totalement barrée, on fait long parce qu'on est sur la route. Ils sont complètement barrés. C'est impressionnant à voir.
3: Et tu te comprends que c'est un tour
0: d'accord. Je comprends que ce maire, Jean-Pierre est un peu sur
3: Regarde le missile qui arrive vers toi, là. Il y en a un. Ah non, je sais pas s'il va faire une.
0: Non, il va dire les tours. Je sais pas pourquoi le passage.
1: Allez, on vous attend pour le départ des taxis. Nous avons une magnifique BM. Pardon, pas BM. Qu'est-ce que je dis? MX5. Oh, ça commence bien mal. Ça commence bien mal. Et pourtant, j'ai pas encore mes bières. Ouais, mais ça y est, j'ai la bière. Regarde. Voilà, donc on attend avec pour cette Mazda MX5. Passagers pour pouvoir aller faire un tour au niveau en plus belle décapotable, de quoi prendre, pas besoin de climatiseur et de clim. Comment? Ah, bah tous les groupes vont se dévouer. Madame Climo. Ah, c'est pour le MX5. Tu as quelqu'un? Ça y est, on t'a trouvé Madame Lego, tu fais attention, elle est fragile. Elle est fragile.
0: Et je peux te dire que le passager, il est... Ils sont mis là. Alors, Ah mais super, le contrôle, ils ont fait ça tout hier.
1: C'est pas une voiture en Lego, j'espère.
0: Ils ont fait ça tout hier.
1: Ce n'est pas une voiture en Lego.
0: C'est des professionnels, exactement, ils ont l'habitude.
1: Allez, le petit mot courrier, il n'y a pas de problème.
0: Ça va dans tous les sens.
2: Il va prendre un
0: chien. Il va faire un cours sur lui-même pour pouvoir.
2: Ça va,
1: non, mais il n'a pas l'habitude, c'est une voiture de solitaire, vous avez là.
0: Et alors lui, il n'y a pas de tour de chauffe. Il y va, d'entrée, plein gaz. à fond et assez impressionnant. Et il s'accroche, c'est pas facile, il s'accroche. Hein. Je sais pas si vous entendez.
4: Oui, on entend le crissement, mais que, ouais, vous les entendez.
0: Et ça, mais attention, c'est lui qui se passe comme ça, parce que non, je suis en sécurité. C'est pas forcément un peu de spectateur qui est en train de se faire, mais pas des éléments techniques. En fait, il y a un peu de temps, mais pas bien. Vous avez besoin de moi un petit peu.
4: Oui, bah enfin, on n'a pas dit ça non plus.
1: Allez, si vous voulez faire un tour de taxi moderne, ancien, ce que vous voulez. Il n'y a pas de problème, on vient nous rejoindre au niveau du chapiteau de la sonorisation pour pouvoir prendre le ticket qui va bien. Là, on est en attente avec la MX5 qui veut dire démarrer. Je me dis, non, je rigole.
0: Bien sûr, mais en tant que passager, non, parce qu'il faut avoir quand même une certaine maîtrise de ce genre.
4: Ah, ben là, je veux bien, parce que sinon, il n'y a plus de haies, il n'y a plus de photos.
0: Tout ce que je disais tout à l'heure, c'est une vraie discipline, le drift. C'est, voilà, c'est quelque chose qui s'apprend, bien sûr. Mais c'est quelque chose, voilà, il faut avoir un minimum de maîtrise. Départ, donc, les difficultés d'enchaînement, entre les freins, entre les trajectoires, entre les tirages de frein à main, il y a tout ce qui, voilà, c'est non, c'est des choses, voilà, qui font, qui ont répété des centaines et des centaines de fois. Et donc, voilà.
4: Seb, pas de voiture. Là, le pilote, c'est un bar.

0: temps de voilà. Et c'est un peu ça. Donc du coup, comme manière de drague, il y a mieux. Le titre est terminé, je vais revenir vers vous, parce que je crois que c'est l'heure qu'on part dans pas longtemps, du moins. Voilà. On est en train de faire un tour du regard à toi.
1: Et oui, il y a déjà des tours, il y a des gens qui partent faire le tour du regard à toi, du moins.
0: Alors c'est un joyeux bordel, parce que du coup, pour que les puissent faire un tour de piste, ben, il faut faire la route. Et donc du coup, ça fait un avis de l'autre. Pour le café. Et voilà. Effectivement, je comprends, mais c'est parfait quand tu disais tout à l'heure que bon, ben, ça laisse des traces. Je comprends son parti, on voit plus les lignes, hein, c'est et le dernier qui est passé avec la BL Black, ah ben là, il en a fait. Il en a fait. Pour moi, c'est fort que le jeu, comme les gens, il n'y a pas de soucis. Et vous, qu'est-ce que vous allez vous écouter? Et je crois qu'on parle un peu, donc on va regarder les gens qui sont partis en balade. Et nous prenons le temps, il y a deux fois rue. Et voilà, j'ai un super propriétaire avec moi. Ouais, c'est une bonne voiture mythique, absolument mythique. Ce que je disais, c'est son 30 chevaux. Je suis avec son propriétaire, Thierry, donc qui est l'heureux propriétaire de cette voiture mythique. Alors Thierry, quelle est l'histoire de cette superbe chevaux de son chevaux?
2: La personne qui fait les dérapages contrôlés, puisque évidemment c'est contrôlé, parce qu'il faut en fait tout ce qu'ils font en figure, ce sont les figures contrôlées. Alors on aura l'occasion de parler tout à l'heure, c'est surtout des voitures bien spécifiques pour cette ce style de conduite.
0: Ça va, comment ça va?
2: Alors mon ami Thierry, ça y est, les fourneaux sont chauds.
0: Merci beaucoup, Cyril. Belle Mercedes là. Bonjour Laurent. C'est pourquoi c'est Mercedes? Et je suis aussi, alors, il est parti, mais des voitures, c'est un passionné aussi, on disait en off, il avait une voiture un peu spéciale. Bonjour, toi, restaurant. C'est pas comme voiture.

0: merci, on peut se poser l'année prochaine. Allez, merci. Et c'est monté dans la voiture.
1: Alors, je suis pas monté dans la voiture. Je voulais avoir le dernier pilote à mon micro parce que, il m'a impressionné. Et apparemment, le clip devait se terminer, mais ils en veulent tellement, les gars. Il est reparti. Il est reparti. C'est un style. Il va mourir. Mais toi, tu crois qu'il va avec lui dans la voiture.

0: quand il est terminé, il y a encore quelques jours. Voilà, il y a eu
1: Allez, toujours à la recherche de personnes qui voulaient faire un tour de taxi, puisque nous avons... J'arrive.
2: Quand c'est que vous partez?
0: Alors, Joël, en fait, Joël, donc, est avec nous.
3: Thierry est là-bas pour faire la sécurité. Il a dit que c'est dès que le lift est fini, on part.
0: Bonjour.
2: Bon, vous savez pas parler un peu là, je vais faire pipi là.
3: Oui, on va gérer.

hasard, est-ce que la personne possédant le cabriolet Renault est présent sur le site, puisque on aimerait bien voilà, faire pourquoi pas présenter le véhicule pour qu'une personne puisse monter dedans. Voilà, je parle donc du cabriolet, de ce superbe, joli et magnifique cabriolet. Un Renault qui est présent sur le

Ça fait quelques mots, et on vous souhaite un très beau quartier 2026. Comment vous trouvez la manifestation?

0: Alors je suis toujours à la recherche du pilote de la Lotus. Alors, MOAS, si tu m'entends, je serai.
1: Alors attends, je vais t'occuper Thierry qui va.
0: Le pilote de l'MOAS, si tu m'entends, tu es attendu dans ton véhicule pour. Mais pourquoi pas faire un tour à un jeune et talentueux pilote qui essaye de. Qui veut se faire plaisir en ce dimanche journée à Saint-Martin-du-Mirac. Donc, on t'attend, le pilote de l'MRAS, je t'attends au niveau de la sonorisation, merci. Sinon, c'est pas grave, je les ai déjà pilotés ces voitures, j'apprends et je vais faire un tour. Ok, alors on va retrouver, ils sont là.
1: Et ouais, voilà, génial. Alors en plus, cette Saint-Martin, c'est une histoire.

0: tes impressions après ce tour de Saint-Martin-de-Rimirac avec la Camaro?
1: C'était super, j'ai des étoiles plein les yeux.
0: Ah, ça fait plaisir d'avoir des étoiles plein les yeux. Et puis en plus, c'est une voiture qui sort du commun, puisque évidemment, il y a beaucoup de voitures qui sont belles, mais celle-là, elle a du caractère, elle a quelque chose. Voilà, je suis heureux. Pardon, excuse-moi, je vais t'avoir blessé aujourd'hui. Enfin, tu vois, il est heureux, il a des étoiles plein les yeux, tu dis. Voilà.
2: Tu m'entends, Bruno?
3: Et il y a Cyril.
2: Tu m'entends?
0: Allez, ceux qui veulent faire

Alors, c'est des gens qui vont rentrer.

0: Il y a gros décalage.
1: Magnifique comme voiture, c'est défini. C'est absolument fantastique. On sent
2: un peu de feu. D'ailleurs, tiens, sur la vente, Thierry, au niveau.
3: Là, ici, là.
2: On a un indicateur, là, de chaque côté. Alors, des clignotants, de rappel des clignotants, voilà.
1: Et voilà. Voilà. Donc, c'était sur l'extérieur. Pour les pommes, c'était juste incroyable.
2: Je vais vous montrer quelque chose sûrement. Le comptoir. Comme les chronographes que vous trouvez en rallye.
1: D'accord, ok. Ouais, c'est juste incroyable cette photo.
2: Juste incroyable. Alors on m'invite à monter à bord avec vous, direz-vous.
1: Bah écoutez,
2: je peux pas refuser. Bon bah alors, on y va alors.
1: Cyril, tu mesures combien là, s'il te
3: plaît? Seb, tu coupes ton micro, Seb.
2: Mais
3: monte
2: devant,
3: Seb.
2: Mais tu seras mieux.
1: Je suis calé.
2: Mais bien sûr.

0: Je vais faire passer le téléphone.
1: On va couper le micro là.
2: On va couper le micro. Voilà, on va passer le téléphone en mode avec ma DSL. Tu vas arrêter tout seul, mais bon, c'est pas grave. Donc, regardez, on en fait une peine. On est à Saint-Martin-de-Libérac pour le carrefour et grâce au président Théorière, on va faire un tour de Mustang. Et Seb est là,
0: oui.
2: Qui nous accompagne pour filmer.
0: Comment ça passe? Allez, vite fait, on va parler de ce magnifique, cette magnifique Fiat. Des années, on va le dire. 1924, c'est un prototype unique, puisqu'il a été construit, si j'ai pas la même histoire. Donc, deux voitures comme ça dans l'histoire de Fiat Automobile, il y a eu deux voitures. Donc, celle-ci, elle arrive de Tunisie, c'est ça. Elle a été récupérée en Tunisie. Voilà, j'arrive à me rappeler de ce qu'il m'a dit hier, le monsieur. Donc, c'est un. Il y a eu deux véhicules de ce style qui étaient conçus. Voilà, il y a 1924, je ne vois pas pourquoi je vais poser cette question. C'est écrit ici. Voilà, et donc c'est des voitures qui ont fait de la compétition à l'époque. Alors,
3: Si, avec le GSM, avec le téléphone. Ça sert à rien. Là, il est avec le téléphone. Tu l'entends là?
0: Ok, mais je vous remercie pour quelqu'un qui est timide, vous voyez, on vous a bien compris, c'est sympa de pouvoir avoir parlé de cette voiture, cette magnifique voiture que je vous invite à venir voir. Elle est au fond des paddocks, elle est sous un chapiteau, il y a le drapeau italien qui flotte, tout est là aujourd'hui pour vous permettre de venir voir cette magnifique pièce de collection.

sur le centre passion le panier qui sert au niveau de Saint-Martin-de-Grâce pour le Carchon. J'ai des petits panneaux pour vous.

0: Bonjour, quoi de beau à la télé pour cette soirée du 5 juillet sur TF1 Plancha, film avec Lambert Wilson et Franck Dubosc. Un groupe d'amis se retrouve pour fêter un anniversaire prévu en Grèce. La fête se tient finalement dans un manoir breton sous une météo morose. Sur France 2, Soudain Seul, film avec Gilles Lelouch et Mélanie Thierry. Lancés dans un tour du monde à bord d'un petit voilier, Laura et Ben décident de s'offrir une brève escapade sur une île isolée. Malheureusement, une tempête emporte leur bateau. Sur Arte, L'Impasse, film réalisé par Brian De Palma. Sur W9, Les Blagues de Toto 2, classe verte, comédie. Sur France 4, Marius, pièce de théâtre. Sur France 5, Franco, le dernier dictateur, série documentaire. Francisco Franco, dernier dictateur d'Europe occidentale, est mort en 1975 après avoir régné sans partage sur l'Espagne pendant près de 4 décennies. Et puis sur T18, Secret d'héritier magazine. Très belle soirée télé à tous.
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2: Bonjour, c'est Silas et Cléa, on se retrouve pour vos idées de sorties.
3: Pour commencer, vendredi 3 juillet, rendez-vous à la Tour Blanche où l'association des parents d'élèves vous invite à la kermesse de l'école. À partir de 16h30, les enfants vous présenteront leur spectacle suivi d'un moment convivial au stade de foot. Vous aurez à disposition des jeux gonflables pour vos enfants, une buvette et un repas composé d'un sandwich à 3€ et une barquette de frites à 2€. Ensuite, dimanche 5 juillet, un marché de producteurs avec essentiellement une vente de produits locaux est prévu à Saint-Méard-de-Dronne. Rendez-vous à la place de l'église de 8h30 à 12h30. Vous aurez à disposition une paella à emporter. Réservation au 05 53 90 07 94. Ensuite, du 7 juillet au 29 août, vous pourrez retrouver une boutique de création artisanale à Ribérac au 13 place du Général de Gaulle, sachant que l'entrée est libre. La boutique sera ouverte du mardi au samedi de 9h à 18h et à partir du vendredi 10 juillet, tous les soirs à 18h, vous aurez à disposition un atelier vernissage.
2: Vendredi 10 juillet à Mincignac, concours de belote dans la salle au-dessus du parking, magasin spa, organisé par l'asso Les Amis du Pain, débute à 20h45. À 19h, grillade, frites, sandwich, buvette, pâtisserie sur inscription. 30 lots à gagner en tout, d'une valeur de 3 000 €, plus grande bourriche, 40 lots à gagner. Attention, cadeau à chaque joueur, plus prix spécial dame. Samedi 11 juillet à 20h45, toujours à Mincignac, la folie du loto des vacances, animée par Lionel. 17 parties prévues, à gagner carte cadeau de 1 000 €, voyage et encore de nombreux lots. Loto bonus, maxi bingo plus jeu du bar. À 18h, grillade, kebab, burger, frites, pâtisserie et glace. Rando de marche nocturne d'environ 9 km près de Chalet. Départ à partir de 18h30 au local Saint-Hubert, l'ancien restaurant. Organisé par le Saint-Hubert Club Chalaisien. Une animation sur le parcours et une à l'arrivée à partir de 22h30. Prévoir lampe et gilet fluo. Possibilité de repas sans marche. Merci d'apporter vos couverts, assiettes, verres. Inscription obligatoire au 06 85 02 39 75 avant le 15 juillet car place limitée. Voilà, c'était vos idées de sortie. Vous pouvez retrouver le détail de toutes ces manifestations sur le site internet de Liberté FM et sur notre page Facebook. Si vous aussi vous organisez une manifestation et vous souhaitez communiquer sur Liberté FM, contactez-nous par mail à contact@libertefm.fr. On vous dit à très vite.
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0: Et si vous avez l'occasion de vous regarder ce fameux film Cannonball avec David Pesce, Paradis, et bien vous l'avez vu, couleur verte dans le film, et c'est juste incroyable. On a proposé, on arrive à Libérac par derrière le lycée, franchement, c'est drôle, avec les virages, etc. Ça tient la route, franchement, on est bien plus confortable. Et il y a tout, il y a les odeurs, il y a le bruit du moteur, de l'accélération, on vit le truc. Non, on va pas mourir. Donc Thierry vient de proposer. Thierry vient de proposer à Seb de prendre le volant.
1: Non.
0: Alors là, c'est un très très beau cadeau pour Seb. Et c'est surtout un gage de confiance parce que des voitures comme ça, ça change pas de mal, quoi. Alors là, on appelle sur les chauffeurs. Merci, tout va bien?
2: T'as trop peur de mourir?
0: C'est encore un enfant, il est pas...
1: Est-ce que la voiture est bien assurée?
0: Bah, il est grand maintenant, mais si tu veux,
3: J'ai eu l'occasion d'essayer, c'est vrai que c'est impressionnant. Et il est vrai que, on n'a qu'une nuit, on n'a pas de carrosserie ou les motards. Mais je peux vous assurer que rien que ça, ça vous permet de pouvoir rouler en sécurité.
0: Alors, on va remercier du coup à Mono, voilà, on conduit. Alors, pardonnez-moi, je ne vais pas conduire comme Thierry déjà. Merci, mon Thierry, je ne peux pas imaginer. Je relance une mission de bas point de 1970. J'ai beaucoup d'émotions, donc je ne vais pas passer comme moi. Voilà, ça fait bien plaisir. Bon, voilà. Et la patience d'automobile, c'est ça. De pouvoir échanger les personnes qui ont des véhicules, moi, ma patience, c'est ça aussi. J'aime les véhicules, et c'est de faire plaisir aux gens avec mes véhicules.
3: Alors aujourd'hui, c'est vrai que c'est dommage, je
4: viens de me suivre avec Laurent, mon beau-père.
3: Les moteurs, ce qu'ils nous font des démonstrations, ce matin, ils ont fait quelques baptêmes. Et à suivre, on va avoir une démonstration à fond, les gamelles. Les fous du volant vont se présenter au niveau du parking de la mairie de Saint-Martin-de-Ribérac pour pouvoir, évidemment, vous montrer la maîtrise de la conduite avec ces voitures spécifiques pour faire ce genre de manifestation.
0: C'est ça la passion d'automobile. Les gens qui ont des autos, normalement, c'est pour faire sur l'équipement. Non, mais complètement, c'est exceptionnel, c'est deux voitures, en plus, on reçoit toutes les informations de la route à l'époque. Donc, tous les trains roulants, etc., la voiture vous parle. Donc, on sent tout dans la direction, tout ce qui se passe. On sent si elle va bien, si elle va pas bien, si, voilà. Et c'est juste magique, quoi. C'est indescriptible. C'est indescriptible. Et puis, ce bruit, cette ambiance, l'histoire de la Mustang, elle est sortie en 1965, cette voiture. C'est juste incroyable. Je veux dire que Carole Seby a préparé ce type de voiture. C'est celui qui est arrivé au 24 heures du Mans en 1966, qui a battu Ferrari. Enfin, c'est juste incroyable. Voilà. Il faut le plaisir des oreilles. Comment ça? Voilà, comme vous venez ça, c'est comme ça, c'est génial.
5: Voilà. Le studio.
0: Okay. Voilà. Il va nous faire chier, ce con. Alors, ça y est, on est voilà. On arrive à ça.
5: Ça, je pense que ça va arranger.
0: Une grosse pompée pour ma lecture. Voilà.
6: Ouais, il y en a là.
7: Il y en a son casque.
6: Ouais, ah, lui il va prendre le.
0: Et qui est le patron, il dit. Allez, on va aller boire un coup,
6: tu vas
0: voir, ça va aller.
6: Alors, pendant que nous on
0: est en R6, alors effectivement, c'est charmant aussi. Mon grand-père, les sacs, on va dire.
6: Alors, pendant que
0: vous n'allez pas tarder à voir cette belle Mustang arriver sur la place.
3: Voilà, donc du coup, la Lotus, c'est une voiture très
0: plaisante.
3: Monsieur le propriétaire de la Lotus, coucou, je suis là. Non, je suis là, un petit historique sur cette magnifique voiture.
0: Donc, ça y est, on voit tout le
3: monde dans la Lotus. On a un problème à
0: l'arrivée. Et nous revoilà. Coucou. C'est le tour, coucou, voilà, c'est vrai. Et c'est celle qui conduit. C'est celle qui conduit, ce qui est quand même quelque chose d'extraordinaire, parce que je pense qu'en venant là ce matin, on ne s'attendait pas à se retrouver.
3: Voilà, mais du coup, on a un énorme moment aujourd'hui, parce que on a fait une information à nos amis qui vont monter dans le taxi. S'il y a des gens qui sont intéressés de faire un tour avec cette énorme AS, il n'y a pas de souci. Le propriétaire, ben,
6: alors, comment vous avez kiffé?
3: Non, vous avez des fois remettre.
6: Il y a Christian qui vient d'arriver au studio.
0: Voilà, c'est donc là, c'est pourri avec toutes les dents que les gens se voient pour pizza. Voilà, regarde. Les gens se regardent, se voient. Coucou. Et nous aussi, on sourit de tout le monde. On est bien. Ça va, les amis?
6: Ouais.
0: Hop là. Alors,
6: du coup,
0: on va
6: faire
0: un
6: petit peu. Bonjour,
0: Eric.
6: On va
0: reprendre
6: le micro.
0: Pour partir au.
5: Est-ce que tu as une prise pour moi?
0: Je vais faire un baguette sur un petit peu de
6: poisson. Ah, voilà, putain. Là, il y a une prise. Il reste une, là.
0: Ah
6: ouais, allez.
0: Super.
6: Ah ouais, il y en a tout. Il y a tout.
0: Beaucoup de séries. Je pense qu'on va être dans la zone où il y a le plateau et qu'on va pouvoir passer sur le micro.
6: Oui, on prend les micros là.
0: Voilà. C'était un moment franchement qui nous restera.
6: Je coupe le mobile.
0: Beaucoup Thierry, je vais essayer d'épiler toutes mes jambes. Attends, bien sûr, on va
5: faire un micro.
0: Ah. Allez Cyril.
6: Vas-y là, toi attends.
8: Alors en attendant, les gens sont arrivés avec leur moto, leur voiture. Il y a toujours un défilé.
0: On était très très très bien. Ce soir était exceptionnel avec des passionnés de voiture et surtout une confiance.
3: Oui, j'en profite pour récupérer la demoiselle Isabelle FM. Puisque d'habitude, c'est vous qui faites les appels. Aujourd'hui, j'en fais.
0: Très ému, bien embrassé cette voiture.
3: Seb,
0: ma poigne.
3: Voilà, quelles ont été tes impressions et tes. Comment ça s'appelle? Au niveau du volant de cette voiture.
9: C'est exceptionnel. C'est des voitures pour une histoire.
0: Bon,
9: c'est des voitures
0: pour un patrimoine.
9: C'est des voitures qu'il faut respecter. Voilà, c'est des voitures qui parlent. Comme je disais, je ne sais pas si on l'a entendu, mais c'est des voitures qui vous donnent des relations. Vous avez toutes les remontées d'informations au niveau de la route. Ouais. Et c'est vrai que c'est des voitures que l'on conduit.
0: Ah ouais.
9: C'est pas la voiture qui vous conduit, c'est vous qui conduisez la voiture. C'est ce qui change avec les voitures.
0: Elle a une vie, quoi.
9: Il y a une âme dans ces voitures. Il y a une véritable âme. Vous avez entendu toutes ces magnifiques voitures qui sont ici, elles ont une âme.
5: Oui, mais parce que là,
9: c'est ça qui est formidable avec tout son cœur. Et tant qu'il y aura des passions.
6: Ça a décroché une fois.
9: Moi-même.
5: Ah ouais, parce qu'on a peut-être plus gâché.
6: Non, c'est parce qu'il y a eu des événements.
9: L'automobile, l'humour.
5: Mais t'as pu récupérer
3: une autre. Après, j'ai récupéré mon lien de frein. Merci à Liberté FM qui a eu l'occasion de.
5: Parce qu'il a parlé de Isabelle FM, je me suis dit. C'est pour lui.
3: Donc, on attend les trois dernières
5: années
3: de Mustang.
5: Il n'y a pas beaucoup de place derrière.
3: Attendez,
5: ah oui,
6: Voilà, c'est bon, alors là, il n'y a plus de mobile.
5: Non, il n'y a plus de mobile.
6: Donc là, on peut débrancher là.
9: On débranche, non?
5: Si tu veux débrancher, ouais.
9: C'est lequel que t'avais micro là?
3: Lui c'est chaleureux. Belle réponse écoutée.
5: Merci pour le.
3: Donc les trois demoiselles qui voulaient faire un tour de Bushbang. Vous êtes attendus au niveau du stand taxi.
9: Ouais. Alors c'est bien?
10: Ouais.
5: Eh, franchement, parce que t'as passé le volant, que t'as pas envie de dire non.
3: Pour prendre, pourquoi pas, un ticket pour aller faire un tour autour de Saint-Martin-du-Mérac avec ces magnifiques véhicules.
5: Vous entendez bien,
3: ouais. Un Lotus Arbolès est également disponible pour ceux qui sont intéressés. Venez-nous voir, on va rentrer ces véhicules.
10: Ça va,
3: François?
10: Ça va,
3: François?
9: Regarde voir si ton micro il marche.

0: écouter.
1: Ah, même le son, il est génial en plus. Je viens d'écouter, ça va. Ça me plaît. Bon. Pascal, il va me gérer.
2: Oui, alors hier, on m'a apporté une enveloppe. Glide. Happy Birthday, si le propriétaire ou la propriétaire de cette enveloppe a permis l'enveloppe, je l'ai dans les mains, elle m'a été apportée et je vais passer tout au long de la journée. Glide, Happy Birthday, si vous connaissez cette dame ou cette demoiselle, j'ai l'enveloppe dans les mains, je suis...

0: mon chéri, chéri, mon chéri, si tu m'entends. Eh bien, tu es attendu au départ des taxis pour pouvoir faire un tour. Je sors, monsieur, tu voudrais se faire plaisir.
1: Voilà, je vais
0: barrer
1: le truc.
0: Voiture,
1: je ne redis pas, allez, vas-y, je t'entends.

0: Bonne nouvelle, mesdames et messieurs, nous avons un représentant des cascadeurs internationaux qui est là hier.
1: Quand tu veux, Manu, tu
0: viens de la Liberté FM.
1: Tu me dis quand tu veux. Tu me dis quand tu veux. Ouais, ouais, c'est bien.
0: La sonorisation, je suis là.

0: moi.
1: Assieds-vous, monsieur.
2: Combien de temps,
1: 20 secondes.

0: de Ribérac organisé par l'association Route 709. Hier, on a passé la journée. Aujourd'hui, on y est encore et on vit de belles émotions. On a fait un tour de Mustang Mach 1.
1: Ouais.
0: Un truc énorme. Et grâce à Thierry Lorière, le président de Route 709. Et qui a laissé le volant à
2: Thierry Lorière, s'il te plaît, Thierry Lorière,
0: un grand moment des moutons.
2: Nous avons donc
0: dans une
2: des clients
0: pour taxi orange. Ouais,
2: ouais.
0: Mais tu sais, c'est comme Thierry, quand t'es passionné par quelque chose et t'arrives à toucher du bout des doigts ton
1: Graal,
0: la passion. C'est voilà, c'est toujours un moment magique. Comme j'ai toujours, l'important dans la vie, c'est de vivre ses rêves.
1: Ouais.
0: Tu vois, et c'est ça, ouais, bah ça en fait partie, ouais.
1: Bien sûr, ça en fait partie. Alors question, ce serait quoi le Graal, ton rêve ultime?
0: J'ai pas de rêve, j'ai le truc.
1: Ouais.
0: Moi, j'ai toujours, je respecte vraiment cet objet depuis le
1: petit,
0: et j'ai toujours respecté. Je veux dire, voilà, c'est pour moi tout ce qui roule. De toute façon, j'ai toujours été animé par ça. Voilà, c'est ça reste ancré et c'est comme ça. Je suis passionné.
1: À ta place.
0: Ouais, je suis à ma place. Je me sens bien.

0: je vais parler un peu plus du micro, on vous entend bien. Alors, vous êtes cascadeur. Expliquez-nous votre métier.
1: Notre métier, donc ça c'est par plaisir, on a des ex-pilotes internationaux, notre, on s'appelle l'ASPA, l'ASPA Cascadeur International, on était là avec une petite représentation l'année dernière, il y a deux temps aussi, vous voyez. On est basé à Javert-Lac, donc tout près de là, autour de Montreux, la Charente, voilà, dans Javert-Lac, et on se produit un peu partout en France, on fait des spectacles de cascade, toutes sortes de cascades, on commence par la voiture avec du dérapage, du deux-roues, on met du tracteur agricole, du camion de roue,
0: hein,
1: et on fait toutes sortes de crash, on fait du gros crash, du tonneau, des percussions, des reconstitutions d'accidents aussi, pour faire voir aux gens
0: les dangers du volant.
1: Les dangers du volant, les risques du volant, donc on se produit, bon, bien sûr, on a une piste à nous, qui fait une route sur un ancien aérodrome, donc à Javert-Lac, donc on se produit plus facilement, et il nous faut des pistes spéciales pour pouvoir produire sur la demande, et pour l'ordre, pour faire du gravier. Différentes formules, et notre association s'appelle l'ASPA Cascadeur International.
0: D'accord. Et peut-être ici, vous prenez un peu dans les films aussi, ou une...
1: On a eu des pilotes qui ont tourné, on a

0: accident pour faire voir eux-mêmes aux jeunes ce que ça peut faire, c'est des percussions avec des scooters, des champions de genre, pour les former, pour leur faire voir que malheureusement, voilà, la route est dans le
1: et pourquoi vous voyez que c'est des belles voitures, ça même les anciennes, des nouvelles, ça reste, ça peut devenir une arme.
0: Ça peut devenir une arme, tout en sachant que nous, voilà, on fait ça en spécialisé, c'est notre choix, on sait comment on se forme, on est formé, les voitures sont les arceaux, c'est pour nous, sur un par exemple, on fait des percussions, on fait des

0: Le budget d'annuel. Alors, ce qu'il y a, c'est qu'on a nos voitures qui font des dérapages, on récupère, on rebrisole, on fait beaucoup de calmeux, beaucoup de faire. Et quand c'est des beaux spectacles, on a tout à fait la bonne voie quelques années, on a heureusement des sponsors.
1: Moi j'aurais une question, pas bien, mais de toute façon, pour devenir cascadeur à la base, il faut déjà être un peu casse-cou. Je veux dire, quand vous étiez jeune, je pense que vous aimiez bien déjà sauter un petit peu partout, vous donner des filles, c'est vrai que vous devez avoir quand même une certaine maîtrise
2: Il n'y aura pas de tes vêtements qui vont tu vas voir le top pour l'arrivée qui va se passer quand tu peux désactiver les événements. Là, tu as juste à cliquer dessus ou quoi?
3: Désactiver les événements.
2: C'est celui-là? C'est là, non?
3: Ouais, je vois pas bien.
2: Là, activer, désactiver. Tu cliques dessus?
3: Ouais.
0: J'ai une dernière question.
2: T'as pu remarquer.
3: Mais normalement, ça devait changer de couleur en haut, mais ça change de couleur.
2: Donc là, ça serait bon. Là, c'est bon.
3: Ouais, quand même, bien, regarde.
0: Oui, ça reste comme. Je vais dire, si je connais le truc, Sébastien Lord est un très grand pilote, ça n'empêche pas de se mettre au tas, si je peux dire l'expression. Ouais.
4: Allez, c'est bon, c'est bien aussi
0: préparé, il y a les choses.
4: Pour faire un baptême, voilà. On va dire un superbe baptême. Parfait, parce que voilà, c'est une voiture qui existe en
0: Allemagne.
4: Vous avez la petite chose, vous aurez l'occasion d'entrer dans cette voiture mythique. Il y a tous les véhicules, tous les véhicules qui sont là, ils sont tous aussi pour les
3: aides. Non, je pense que le générique du journal, je vais dire,
4: il va bien avoir des
3: choses. Donc, ça va prendre la parole.
4: Vous allez voir,
3: parce que là, il y a la fin du titre, donc il y a la vie ça, le journal.
2: Exactement.
3: On fait tout, on arrive à la météo.
2: Et après la météo, le truc virgule, c'est quand il a fini le journal.
3: Non, les titres, c'est simplement les titres.
2: C'est les titres, c'est les titres. Et après, il passe à la
3: place de la vie. Après, il y a des
0: flops. Il y a un peu plus de 30 km là. On fait un spectacle, la fête de la patate, avec tout plein d'animations. On sera aussi en animation.
5: Il n'y a pas de test. Ah oui,
0: il y a des choses.
3: Merci beaucoup pour
0: merci
3: également.
0: Merci à vous, Laurent, les séries.
3: C'est normal.
0: Je vous souhaite une très bonne journée et une grande réussite. Je vois que les gens ne doutent pas. Un petit coucou à Thierry, qui a son car chaud.
3: Et ben voilà, formidable.
0: Et moi, tiens, je vais juste en profiter pour faire une petite aparté au niveau du partenaire AXA qui est là, donc, sur le

0: faire un petit reportage d'ailleurs facile parce que c'est vraiment impressionnant. Et en même temps, tu auras l'impression quand l'air vague au buffet se déclenche.
1: Exactement, pour avoir un verre en direct tout à l'heure.
0: Voilà. C'est le bagage qui est en train de l'air. Exactement,
2: d'accord.
0: Exactement. Mais alors, pas déclenché, hein, celui qui est
2: dégagé.
0: Voilà, voilà.
2: Seb, pendant l'interview de Fabien, je t'ai vu halluciner sur des bagnoles.
0: Oui, j'ai vu halluciner. Bah oui, il y avait deux supercars qui sont rentrées. Il y avait une Ferrari 599 qui vient de rentrer, qui est juste fabuleuse. Une 599 Fiorino qui vient de rentrer. Et il y a une Mercedes, donc SLS. V8 AMG également.
2: On va essayer d'aller les voir.
0: Ah bon, on va aller voir ça.
2: Je vous avais dit hier, hein, les gars, qu'il y aurait des belles voitures.
0: Ah bah, il y a du lourd. Il y a du très très lourd.
2: Il y avait des très belles voitures hier.
0: Il y a du très très lourd.
2: Il y a du très très lourd.
0: Mais même, je lui dis, les super 4 chevaux qui sont là, toutes elles sont magnifiques. Et belles les unes que les autres. Voilà.
2: Je vous rappelle qu'il y a 14 jours, donc on a eu notre cascadeur Fabien qui est là. Il y aura des
3: démonstrations sur le cascadeur. Les cascadeurs internationaux,
2: de voir ça. C'est gratuit, des amis. Vous pouvez venir vous arrêter cet après-midi. On a de l'air. C'est très agréable. Voilà. Et Kaliki, Christian nous a rejoint pour faire le journal de la conseillère du Carrefour. On aura le plaisir d'interviewer le président et le secrétaire de l'association Route 709 qui nous donneront un petit peu la genèse de cette aventure qui les a amenés à organiser le Carrefour et cette association. Pour l'heure, on va passer une pause musicale et on va en revenir toujours en direct de Saint-Martin-Ribérac. On vous attend. 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
4: Ah bah là, je peux me dire que là, il y a vraiment du plus à

On va aller voir la prochaine.

On va essayer d'avoir la personne.

0: En direct. Allez, on est de retour en direct de Saint-Martin de Ribérac pour cette 6e édition du Clerc Show, édition 2026 avec plein de véhicules qui sont là. On en prend plein les yeux. Je veux pas survendre mon truc, hein. Mais je vous dis, je sais pas trop ce que vous dites, moi je comprends rien. Mais il y a du bruit qui vient. Et puis on a Seb qui quelque part sur le parc est là avec je ne sais pas qui, je ne sais pas quoi, mais Seb, c'est à toi.
1: Bah, écoutez, moi je suis tout content.

0: Ceux qui sont amoureux de la moto, c'est une moto vraiment exceptionnelle, vraiment très très belle. Je vous invite à aller la voir, à aller garer au niveau du parking moto. Vous allez voir, cet engin, c'est vraiment un engin venu de notre planète, on va dire. Le pneu est super large, c'est une voiture, Donc une moto exceptionnelle, je peux vous assurer que je vous invite à aller la voir, voilà, c'est vraiment un coup d'œil, c'est joyeux.
1: Là ça va là, mais bon, je sens quand même un peu.
2: Elle a 5 ans, d'accord.
3: Elle vient de...
0: Le 22 août, nous organisons, messieurs les motards et les personnes qui sont présents et qui nous présentent, une concentration moto à Saint-Astier. Non, alors, c'est pas une petite concentration où il n'y aura que 10 motos. Non, on est parti sur une grosse concentration qui, chaque année,
2: Ok, alors c'est votre voiture balade, Richard, celle-ci ?
4: Oui.
2: Vous en avez d'autres ? Formidable, un homme debout, je vous le dis, moi, Richard. Voilà. Eh bien, écoutez, merci beaucoup, Richard. Que pensez-vous du Car Show 2026 ?
4: Fabuleux,
2: toujours des jeunes voitures. Ça fait plusieurs fois que vous venez à l'événement.
4: Oui, l'année dernière, j'étais venu avec une Mustang.
2: Ouais. D'accord, ah ouais, bah, attention. Ouais, monsieur connaît l'automobile. Bah, écoutez, Richard, merci beaucoup pour ces quelques mots et excellent Car Show.
4: Merci beaucoup.
2: Alors moi, je suis avec Martial, qui est l'heureux propriétaire d'une super voiture, une petite voiture, hein, mais à mon avis, elle en a un super capot. Et en plus, elle a avant tout Martial. La motorisation, c'est pas trop. Alors, ça va faire votre annonce.
0: Allez, ok, bah, écoutez, ça tombe bien, voilà les bonnes nouvelles pour vous. Si vous êtes intéressé pour voir les jeunes drifters faire leurs évolutions, se faire plaisir avec leur BMW, je vous invite à aller au niveau
2: de la ville. Si vous êtes intéressé par un
0: chat,
2: pas venir. Et puis voilà, renseignez-vous.
0: Voilà, donc vous allez au parking de la ville de Saint-Martin-Miracq. Donc, je vous invite à partir vers le front de la commune pour pouvoir voir les lifts. Je peux vous assurer que c'est que du bonheur de les voir évoluer au frais de l'eau. En tout cas, ils ont bien évolué simplement. Des propres exceptionnels, ils ont la maîtrise du volant, ils ont la maîtrise du frein,
2: mais là il y a quelques
0: la maîtrise pneumatique. Donc je vous invite à aller voir les drifters qui sont présents parmi nous aujourd'hui à
5: Il va y avoir une démonstration de drift d'ici quelques minutes. C'est impressionnant le drift. Hein. C'est ils vont passer sur la tête pour eux, ils vont voir dans pas longtemps. Demain, des grosses traces de pneus. Ne vous inquiétez pas, hein, c'est drift. Et je vous rappelle qu'il y a une bien standard. Et puis on va partir dans le journal avec Christian. Vous invitez dans une des voitures qui est dédiée pour vivre des grosses sensations fortes pendant ce moment. Donc, ça va s'installer dans le monde, bien sûr, dans le monde 42. peut-être qu'on va passer un peu de publicité, parce que je pense que... Oui, pardon.
2: Attends, parce que là, je suis avec une voiture, elle est immense. Elle doit faire, je sais pas, plus de 6 mètres de long. Alors, c'est Philippe, je vais te laisser présenter ta voiture.
5: Bonjour à tous. Et ben voilà, c'est une Lincoln.
0: Allez, vous êtes attendu au niveau du
5: Lincoln. De 1971, il y a 400 chevaux, 33
0: chevaux, puisque ce sont des pilotes,
5: c'est un
0: exception qui sont parmi nous aujourd'hui. Et vous allez toujours voir de l'image que, ben voilà, il faut des colonnes pour faire ce genre de choses. Parce qu'ils comptent sur un hommage, ils n'ont pas eu l'occasion. Parce que ce sont des gens qui font des circuits. Ouais, ils sont sur les circuits pour faire des vidéos. Donc ils peuvent s'exprimer autrement. Là, ils ont qu'un petit ouvrage, mais ils se font plaisir quand même, ils nous font plaisir. À nous, à l'élu public, et à vous, ouais, c'est bien, et toi, je vous
5: le dis. C'est bien, super, merci.

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0: faut que j'en fasse
1: la circulation.
2: Ah oui, forcément, ouais. Eh ben nous, ça nous prend soin, David.

0: Il y a 24 ans.
1: Ah, mais j'ai laissé le choix.
0: Il y a 24 ans, c'était la maison, la voiture. J'en ai trouvé une, hein. Ouais. Et c'est un Belge qui est descendu, là, elle était à Brive. Chaque fois en camion, je passais devant, elle était chez Ford. Entretien chez Ford et tout, l'escorte au soir, soit, avec le kit et tout. Chaque fois que je passais devant, elle était avant d'avant. Je me suis arrêté, le prix n'était pas déconnant en plus, à l'époque. Donc c'était la maison ou ça, pour acheter la maison. Mais, t'avais une collection dans le garage. Hein. Ah, ouais. Ah oui, elle s'était terminée en 94. Et après, il y a eu la police, la police qui reste.
1: Oui, mais bon, quand tu vas vite, t'as plus de chaleur, t'as plus rien.
2: Mais
1: c'est pas grave.
2: Moi, j'ai juste passé la main avec le micro, j'ai senti.
1: Oui, mais c'est... comment te dire quand t'es dedans, je pense que c'est plus ta préoccupation, la chaleur.
3: Mais t'as fait un truc.
2: Non, je suis bien.
4: Il a voulu tenter le là, hier. Et puis finalement, quand il a vu le niveau, il s'est dit,
2: je sais plus ce que j'ai sorti.
1: Mais je peux te dire que mon ami Florence aurait été là, elle aurait essayé de la
2: Mais la chance qu'on a, la chance qu'ils ont eu là.
1: Ah ouais, à un moment donné, c'est pas passé bon.
0: Derrière, Cyril, celui que tu voulais interroger.
4: Ah bah oui, mais là, c'est bien. Ça va vite.
0: 3 minutes.
4: Elle lance là et tombe. Ah. Alors les gars, on sort une partie, on est quasiment au bout du
2: stand. 10 cm près, je pense que. Ah, ouais. On est déjà à 4 ans, les gars.
1: Oups, ça m'a échappé, chef. C'est un peu ça.
2: Ça, c'est un marqueur d'une cité.

0: Mais là, ils te font des baptêmes
1: Tu vois surtout la gomme des pneus, les pneus.
2: Je lui ai demandé de venir nous rejoindre au centre.
3: T'es climatisé ? Ouais, un petit peu.
2: Je vais te dire que, Ami, je vais te dire.

0: pour abîmer ton sein. Ah d'accord. Ok. Bon alors mesdames et messieurs, nous allons descendre dans la dégrifte. Je vais vous demander de vous arrêter de l'île au niveau de la place de la précarité pour voir comment se passe, messieurs les moteurs, surtout pour vous, la sécurité d'un gilet par bague, pas par
1: bague.
0: Ça y est, là, c'est la
1: tarbane. Par balle aussi.
0: Donc un gilet, la bague, l'ouverture en direct du monde.
2: Le car show de Saint-Denis.

C'est maintenant et c'est en direct sur Liberté FM. Allez, de retour à Saint-Martin de Ribérac, 11h57 pour le Car Show, cette 6e édition ici au bord de la route départementale 709. Il y a quelques minutes de ça, il y a une démonstration de clips lors de cet après-midi. Vous allez même pouvoir en partir si vous nous rejoignez ici dans l'une des voitures pour des sensations. Ce sont des pilotes expérimentés qui maîtrisent totalement leur véhicule et il y a également énormément de voitures, on voit des 240, on voit des Ferrari, on voit des VS, vous allez pouvoir venir découvrir ici, faire la rencontre avec leurs propriétaires qui sont passionnés. En tant que notre président de l'eau, qui s'aide d'ailleurs.

Le samedi, la collectivité dénonce la pauvreté du service public de proximité. Son président, Terminal Zéro, explique que c'est une avancée sur laquelle le Sémido, notamment les syndicats, les blessés, sont souvent périlleux, ou encore un certain naturel. Voilà, en plus, les députés, inacceptables et expériences de genre, tous les membres de demander des services publics pour intégrer la population des musulmans, des syndicats et des habitants. Le président de l'État, en rappelle, on est avec l'armée et la preuve.

0: Voilà, vous montrez un petit peu, très bien, j'avais déjà fait l'expérience, il y a plus de temps de ça, sur un salon moto. Donc c'est vrai que bon, l'impression n'est pas... C'est bien.
1: Je pense qu'on peut l'applaudir parce que ça se couvre plus. Ça se couvre un peu. Super, merci. Alors, on est bien évidemment au stand. Sachez que on pourra aller charger son gilet. Merci pour votre attention. Prenez soin de vous, il y a très bientôt.

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0: Merci messieurs de nous avoir accueillis. Eric, un dernier mot.
1: On cherche des bénévoles. S'il y en a qui veulent venir, c'est ils sont bienvenus.
2: Les volontaires, ils auront droit à un tour de Mustang.
1: S'il faut, pour leur faire plaisir, on leur fera plaisir.
0: Merci.
1: Merci. Merci à vous.
0: Allez.
3: Cet après-midi, Météo France prévoit un ciel limpide, pas un nuage à l'horizon, et il devrait en être ainsi pour tous les jours à venir. Côté température, les maximales de cette journée atteignent les 34-35 degrés.
4: Les terres descendent à 26 degrés. Le vent du nord aura une force de 15 à 20 km/h. Le soleil s'arrêtera à l'horizon à 21h.

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0: sommes en direct. Bonjour à tous. Bienvenue si vous venez de nous rejoindre sur Liberté FM. Nous sommes en direct pour une après-midi incroyable en direct de Saint-Martin de Rivière pour la nouvelle édition 2026 du Car Show, 6e édition avec mon ami Bruno.
1: Ah, bonjour tout le monde.
0: Mon ami Seb aussi.
2: Mais bonjour.
0: Notre assistante préférée Virginie.
3: Bonjour.
1: Oh la voix sexy.
2: Oh quel
0: c'est
2: bon
0: ça. C'est bien d'avoir une voix féminine. Et le technicien réalisateur Manu.
4: Bonjour à tous.
2: C'est différent dans l'intonation, c'est différent.
0: C'est pas tout à fait pareil. Vous l'avez compris, on va passer l'après-midi jusqu'à toutes les 16h30 en direct de Saint-Martin-des-Miracles. Pour une manifestation qui est gratuite, ouverte à toutes et à tous. Vous allez pouvoir venir ici à Saint-Martin et voir tous ces véhicules qui sont exposés. Il est arrivé une magnifique Ferrari.

0: Voilà, c'est une superbe voiture de, voilà, du début des années 2000.
1: C'est ça.
0: On essaie de faire ce que l'on peut.
2: On a vécu ce matin de moments extraordinaires, déjà, pour nos yeux, parce qu'on a vu de très, très, très belles voitures qui sont encore en exposition ici.
0: Incroyable.
2: Et si vous venez à Saint-Martin, vous allez pouvoir vous aussi les admirer. On a du drift.
0: On va remouiller la chemise. Oui. Voilà, déjà pour mon plaisir. Et puis, pour faire rigoler, quoi, voilà, pour s'amuser, pour rigoler, pour passer un bon moment. Voilà, voilà. Exactement. On va,
2: ce matin, on a fait de la Mustang.
0: On a fait de la Mustang.
2: On est en dehors de Mustang avec le président de l'association Thierry Laurière.
0: Exceptionnel.
2: J'ai une question à poser à Seb.
0: Ah, bah, vas-y.
2: Parce que toi, quand tu dis Mustang, tu dis Mustang.
0: Mustang.
2: Ouais. Pourquoi Mustang?
0: Bah, Mustang.
2: Moi, je dis Mustache.
0: C'est à l'américaine.
2: Il
0: vient du Nord.
2: Allez, au coteau de Saint-Martin, on est redescendu par les arrêts, etc.
0: C'est dans la boîte, comme on dit.
2: Et quand tu as pu prendre le volant tout à l'heure avec beaucoup d'émotion, bien sûr,
0: exceptionnel.
2: Et merci donc encore à Thierry.
0: Un grand, grand merci.
2: L'association Route 700 pour nous avoir fait vivre ce moment. Ça viendra peut-être de refaire un coup de tour parce qu'il y a toujours des baptêmes en voiture. Vous allez pouvoir faire une posture et partir à l'intérieur. Tout à fait, faire un petit tour. Là, les motos sont parties. Et bon, est-ce qu'elles partent? Voilà, il repart du garçon. Mais ça arrive, ça repart. Voilà. On aura les cascadeurs internationaux, donc Fabien, dans le micro ce matin, qui feront des démonstrations dans la journée, dans 14 ans, donc ça ne va pas tarder. Baptême en deux roues, si vous avez envie de chevaucher, cylindrer. Et bien sûr, on se fait casse, il n'y a pas de problème. Vous allez pouvoir faire ce baptême en deux roues. Il y aura un show motoplex Stunt Rider.
1: Oui, monsieur, non, il n'y a pas de problème. Et voilà, donc un petit community de l'assurance
2: accès. Oui, on est dans la direction. Qui était fabuleuse, une très belle 430 familiale qui se carrière, voilà, superbe, elle est magnifique, pas que la clique n'est pas la comprise,
0: On va
2: repartir dans une Mustang. Alors ça, franchement,
3: alors on va peut-être préparer ça. Hein.
2: C'est rare dans la vie de l'homme, c'est toujours faire deux tours de Mustang différentes.
0: On a quelque chose d'incroyable. On ne sait pas si je peux avoir un petit mot.
1: Allez, c'est moi, je vais avoir une grosse son de la voiture tout à l'heure. Parce que, ben voilà, trois personnes pour pouvoir faire un tour de
2: incroyable. C'était. C'est vraiment une chef-d'œuvre, cette voiture. Donc, c'est un 6 litres 2, si je ne m'abuse. 6 litres 7, celle-ci. 5 litres 7, celle-ci. D'accord, 5 litres 7 V8. Donc, voilà, un moteur EMI qui est dessus. Absolument exceptionnel. Qu'est-ce qui vous a amené à acquérir?
1: Allez, les messieurs, on pourra partir parce qu'il y a, allez, on va dire deux personnes de plus. Alors, n'hésitez pas, prenez les tickets auprès de l'accueil et puis voilà, vous aurez l'occasion de pouvoir faire un tour de cette magnifique limousine qui est présente là sur le site aujourd'hui.
2: C'est des voitures à sensation, c'est des voitures, c'est une soupape, on va dire, quand on a des petits problèmes de la vie courante, on monte dedans, on met le contact et on a tout compris. C'est ça, c'est là. Et ben voilà, et ben écoutez, on vous souhaite une très bonne route.
4: Tu crois?
2: Merci à vous. Qu'avez-vous pensé du Car Show 2026?
5: Et qu'est-ce qu'elle en dit, sa voiture?
2: Et ben écoutez, c'est parfait. Bonne route à vous, au plaisir, à bientôt, bon été. Voilà. C'est super. Ah bah là je suis aux anges. Je suis aux anges. Voilà, est-ce que je vais pouvoir avoir un petit mot du propriétaire? Alors, je suis avec dans une 599 Turiano GTB qui est absolument fantastique. Je peux vous dire que c'est une voiture avec un V12 dessus. Un bon V12 de 6 litres, hein, je crois, qui est dessus. Donc, ça,
1: allez, n'hésitez pas à vous prenez un ticket et auprès de
2: l'accueil. Ta mère,
1: tu es pas le
2: même en bout.
1: Et on vous attend pour avoir été le gagnant, évidemment. Puisque le propriétaire de l'année, je peux prendre 3 personnes de plus.
2: Qu'est-ce que vous avez comme modèle?
1: Pour pouvoir partir.
2: 360 Modena. Et vous êtes passé donc au V12. Ah, vous l'avez toujours.
4: Mais Cyril,
2: un véritable.
4: Laisse ton micro.
2: Ah, ben voilà. Bon, vous êtes tranquille, madame. Vous êtes tranquille. Eh ben, écoutez, quelle voiture merveilleuse. Ah, ben, écoutez, c'est un vrai plaisir. On est très, très heureux de vous voir au Car Show. Comment avez-vous trouvé la manifestation? Eh ben, écoutez, c'est un grand, grand plaisir de vous avoir. Très bonne route à vous. Très bel été. Merci à vous. Au revoir, David. Très, très belle. Regardez un peu cette 599. Waouh. Quel rêve.
6: On est parti avec Camille.
2: Ah, on est parti avec Camille? Alors, vous voulez que je vienne avec vous?
6: Dans une Mustang. Je vois qu'on va être, on y a déjà quelqu'un.
2: Ah, ben voilà,
6: il y a déjà passagé.
2: Non, non, mais profitez. Il n'y a aucun problème.
6: Alors, attends, parce que on va faire d'abord Camille. Après, on a une proposition sur la Camille.
2: Ah, bah, ok. Bah, il n'y a pas de souci. Bah, bien sûr. Bien sûr.
6: Le truc, c'est que pour avoir la...
2: Alors, que faisons-nous?
6: Alors, ah bah, il veut que je vienne, alors.
2: Alors, vas-y, demande-moi. Mais t'inquiète pas, je vais poser les questions. T'en fais pas, je vais poser les questions.
6: Voilà.
2: Moi, je suis allé. On est tranquille.
6: On va être bien.
2: Micro, ça va.
6: Ouais, mais du coup, comment? Sois pas jaloux, Thierry.
1: Bon, bah, écoutez.
6: Alors, attends, est-ce qu'il faut...
1: Voilà, il y a eu un petit contre-temps.
6: Non, ou je force?
1: Ouais, tout à fait. Voilà, une grande voiture, une belle voiture américaine. Le grand américain, on va dire. Parlez-nous une journée sur le Car Show.
4: En direct.
1: À Saint-Martin-de-Mirac.
4: T'entends bien? T'entends?
6: Ouais. Non, regarde, vous allez voir.
5: Ne vous inquiétez pas, nous, on garde la baraque.
6: On est avec Camille Durieux-Blanc, sur Araxa, à Ribérac. On lui fait la publicité. Il nous a invité à rentrer dans sa musique.
2: Exactement.
6: Et on est toujours en direct sur Liberté.
2: Voilà.
6: On prend un tour, merci. Et c'est parti. Nous voilà.
2: Salut
6: les amis. On est en Facebook. Alors, voiture à la base, on fait une bonne tombe avec un bon.
2: Une bonne A avec un body kit Eleonore
6: qui on peut dire le tir dessus.
2: Voilà.
6: Donc Eleonore, c'est très simple. Le film ne s'arrête
4: pas. Et on a un retour.
2: Mais j'ai coupé le micro, il est même plus.
4: Non, mais c'est bon, j'ai coupé. Ah ouais. Bah oui, parce qu'il fait les deux, mais.
6: C'est bon. Attention.
4: Ils sont où là?
6: Qu'est-ce qui change la vibre telle cette voiture qui a mis la queue pendant à peu près 300 secondes, on peut pas aller. C'est d'accord. Mais pour quelle année cette vibre telle 1975. Donc voilà, deux ans après, donc voilà ce modèle absolument mythique. Absolument incroyable. Regarde un petit peu.
1: Donc, Cyril. Bon, écoutez, plein de bonnes choses aujourd'hui, puisque nous avons des jeunes personnes qui sont là avec des voitures bourrées de son. Je vais attendre qu'ils se mettent en place et qu'ils nous fassent une superbe démonstration de son qu'ils ont dans leur voiture. Voilà, donc, ils sont où? Ils sont partis à quel endroit? Ils sont. Bon, ben, ils étaient là tout de suite. Les propriétaires des BM survitaminés en son, je vous attends pour faire une petite démonstration, bien évidemment.
4: Oui, mettez bien votre téléphone.
6: Complètement, mais on est là pour le plaisir, pour la balade. Franchement, ça le fait, mon mutant, c'est le cacaillette, je pense. Voilà. Et tu vois là mon bon Cyril, tu dois être quand même mignon à la fin là. Effectivement, mais en tout cas encore plus à la fin. Merci pas. Alors comment elle va Virginie?
7: Super,
6: bien roulé, très bien magique. C'est des voitures incroyables, c'est encore une fois, voilà, c'est des voitures qui nous font des remontées d'informations, hein Camille, au niveau de la route, etc. On a vraiment des remontées d'informations sur cette voiture. Avant une section qui a été cabissée, donc ça tient quand même très très bien la route. Et encore une fois, c'est plutôt fait pour des belles lignes droites, comme aux États-Unis et faire du cruising. Ah oui, exactement, exactement. Là, je peux vous dire qu'on a vraiment de la chance d'être dans une voiture comme celle-ci, une voiture vraiment mythique, incroyable, avec un patrimoine de l'histoire. Ça fait vraiment très plaisir d'être dans cette superbe voiture. Dans cette superbe voiture, voilà. Voilà, voilà. Donc, vous voyez, le cuir est omniprésent, le chrome est omniprésent. Regardez les surfactures cuir. Donc, Cyril, sur le tableau de bord, tu as l'alu brossé. C'est absolument très, très joli, quoi. Ça, voilà, c'était une autre époque. C'était vraiment une autre époque.
4: C'est vraiment un bon son.
6: Et voilà, c'est incroyable.
4: Ah, on passe bien, hein.
6: Le pollement du moteur.
4: Super, hein, elle a fait une bonne aventure, là.
1: Allez, bah, écoutez, on a des bonnes nouvelles puisque c'est du direct aujourd'hui.
4: Ça va quand même.
1: C'est Martin Carchot.
4: Ça va quand même. Ouais, mais il faut bien qu'ils se mettent devant
1: pour diriger ceux qui ont encore un peu de force, qui ne font pas la sieste sur les bornes. Et donc, de vous diriger vers la piste de drift. Parce que ben voilà, ils sont partis pour une série de baptêmes.
6: Mais oui.
1: Et vous allez pouvoir vous faire plaisir. Ils vont vouloir vous faire plaisir avec la maîtrise de la conduite. Donc je vous invite à aller du côté de la piste de drift. Pour ceux qui sont intéressés, voilà, puisqu'il va y avoir des baptêmes. Et après c'est terminé, on arrête tout, puisque ben, ça va être la fin de l'après-midi, et puis on vous la passera sur le son automobile, les voitures hyper vitaminées en son qui sont là derrière moi, et on aura l'occasion, évidemment, de pouvoir écouter ce son extra puissant qui va sortir de ces voitures.
6: C'est ça. Et on a l'impression que ces voitures sont quelque part un peu en vie, et c'est ça qui est absolument magique. Ouais, Cyril. Ouais, moi, je sais pas, en fait.
1: Madame Lego, tu es là?
6: Je sais pas si le temps s'est arrêté ou si j'ai remonté le temps. C'est incroyable. Ce sont des voyages temporels. On voyage dans le temps dans ces voitures. C'est ça qui est. Ça peut permettre qu'on a de l'argent pour la Bordeaux, parce qu'on a la BB Mustang. On parle au marché, la famille a des de la restaurer, t'as du temps. Il est capable de vous faire un petit coup, si vous avez un petit peu de temps. Et de la passion. Oui, complètement. Et qu'on salue, parce qu'ils sont au moins classiques actuellement. Je sais pas, est-ce que tu as regardé le classement, Camille, par hasard?
8: Non, pas
6: du tout. D'accord, ok, bah. Okay. D'accord. Oh là là, quel plaisir. Ils sont toujours sur une GT 350.
8: Oui,
6: d'accord. C'est la boule qui est là. Ah voilà, donc c'est juste magique.
8: Ah, moi je suis un petit peu déçu parce que je me rends compte que le son radio est par exemple sur une 85.1 Super TFM.
4: Qu'est-ce que c'est que ça?
6: Ouais, la radio dans ta voiture parce que
8: dans les coups de
6: bruit. Bah oui, bien sûr. C'est juste formidable.
2: Non, non, c'est juste.
1: Vous entendez toujours, ces jeunes évoluer, évidemment la maîtrise du boulot, la maîtrise du frein à main, je peux vous assurer que, et eh ben là vous avez tous les ingrédients réunis pour voir ce que c'est que le drift, qui est une compétition également à part entière, puisque évidemment ces voitures sont conçues pour faire du drift sur circuit. Il est vrai que là on a pu créer à Saint-Martin-du-Bérac un petit tombage, ça leur permet de s'exprimer, et puis ben voilà quoi, c'est vraiment comme une honneur aux gens.
2: C'est un bonheur avec le temps. C'est génial.
7: Bien sûr.

0: Manu, je te laisse faire. Allez,
1: plaisir, Chirac Star. C'est Camille.

0: mettez dans le bête et belle voiture.
1: Enfin, lâche pas que c'est bon, j'ai fait ma dose, ils veulent aller dans une autre, j'ai dit laisse tomber, hein, moi c'est bon. On peut y aller avec eux.
0: Faudrait demander à Franck de faire un autre Ferrari. Attention, attention.
1: Oui, mais je sais,

0: D'accord, la première. Et toi, entre les deux?
1: Ah, ça, c'est pas pareil, mais ça se voit.
2: Vous faites quoi? Vous reprenez ou une chanson de plus?
3: Ouais.
0: Une chanson de plus.
1: Ah ouais.
0: Après, tu veux intervenir?
1: Ouais, bah non, mais on peut y aller, hein, y a pas de...

0: Y a pas de soucis, je vous en prie.
1: Depuis le
0: Ségur,
1: on nous aime bien au
0: dehors. Mais oui, ils nous donnent de l'argent. On va mettre une boîte. Oui, pour un tour. Bonjour micro.
1: Et on arrive dans la boîte.
0: Tu vois Cyril, même si tu n'es pas passionné par...
2: Ah non, mais moi, je vois un caisse, moi.
0: Tu vois, mais quand tu fais un tour dans ce genre de voiture, c'est temporel.
2: Moi, j'ai une carte. La
0: carte, bien sûr, aller acheter mon frère. Mais quand on monte, mais quand on se promène, etc. Parce que quand ça arrête, t'es sur un. Voilà.
2: T'es ailleurs.
0: Comme ça, je comprends. T'es ailleurs. Moi, tu sais, dans ma cacahuète, là. Ah, voilà. On prend pas bien les pneumatiques. Et on n'arrive pas bien. Ah oui, vous avez les carrés de roue, voilà, les pneumatiques et le moteur, voilà, les cadenas. Ça fait pas de tout ce qui est du rythme de tour, etc. Parce que là, les voitures, elles chauffent énormément.

Ouais, c'est pour.

Vous faire plaisir avec cette dernière

0: ventilateur.
1: Ah, mais regardez, vous avez une assistante.
0: C'est très plaisant, mais c'est un peu gênant quand même, je vais le dire. 10.

0: va l'avoir dans la tête cette musique, parce que ça fait deux jours qu'on écoute cette musique. C'est ça qui signifie qu'on est en direct sur Liberté FM et en direct sur Saint-Martin-de-Ribérac pour le Car Show édition 2026. On a fait un tour de Mustang grâce à AXA, Camille Durieux-Blanc. Un bon moment qu'on a partagé avec nous en direct, et je pense que ça va être aussi en live Facebook. Actuellement, il y a du drift qui se passe sur la place du village, cœur du village, Saint-Martin. Là, tout le monde est parti voir ces voitures et surtout ces pilotes. Et alors, on a assisté à une scène incroyable.
1: Un peu spécial,
0: ouais. Ouais, un peu problème qui à la fois belle et qui fait peur. À un moment donné, il y a un concurrent là, avec sa BM qui venait sortir sur le drift. Il est renvoyé d'un tuyau d'arrosage en train d'arroser la route un petit peu. Tout ça, on dit qu'est-ce qui se passe. Et en fait, la voiture est arrivée, elle a reculé, et tout de suite, ils ont refroidi le moteur avec le tuyau d'arrosage, ce qui veut dire que les moteurs, voilà, ils ont chaud, ils sont...
2: Ah oui, mais c'est du direct, je vous l'avais dit, tu sais pas, vous mettez donc dans l'urne des petits tickets qui vous permettra ce soir de repartir le gilet vague ou la housse autour.
0: Voilà. Ils montent en plein régime pour pouvoir arriver à faire des dérapages sur ce parking. C'est très impressionnant si vous passez par là. Je crois qu'il y aura une dernière séance à 16h30, il me semble. Et c'est sur celle-ci que notre ami Seb embarquera. Et donc là, pour l'instant, l'attaque, les pilotes sortent de la voiture. Au même moment, on monte sur le cric, la voiture, pour changer les pneus arrière, parce que c'est ceux qui subissent le plus de pression. Il y en a un, il a twisté la clé à choc, pour démonter les gants, tac, il ouvre le pneu arrière, il le remet, il revisse, et là, la voiture vient revoir. C'est très, très, très bien organisé. On rappelle que c'est bon, là, il y a des spécialistes en drift. C'est une association du secteur, et voilà, les gens veulent avoir un vrai circuit ici dans les champs de Saint-Martin de Ribérac, bien sûr. Quoi dire de plus? C'est vrai que là, on a tout le monde qui est parti aujourd'hui pour ce soir, la place pour nous. Ouais, on a envie, on pouvait prendre des petites voitures, mais je crois qu'on n'a pas les
1: petites.
0: Non. Non. Seb?
3: Alors, Seb. T'es là.
0: Ouais, alors?
3: Ouais. Qu'est-ce qui se passe? Bah, écoute, ce qui se passe, voilà, il y a énormément de choses, il y a des voitures absolument magnifiques. Et puis, quand on voit tout ça, on se dit que l'automobile, c'est vrai qu'on est...

0: Alors est-ce que là il y a un rote de moteur? Non, il y a un rote pas, le moteur a eu de choix apparemment, donc voilà. Est-ce qu'il y a un changement de pneu qui est prévu? Le pilote et son passager sont
1: pas dans
0: l'air
1: moins stressé. Hein.
0: Ouais, ceux-là, ils sont plus pires. Ouais, ouais, peut-être pas chauffé,
2: celle-ci. Ouais, ouais, c'est vrai.
0: Le pilote est en train de sortir, son passager également, parce que vous pouvez tester, hein, et monter avec eux à l'intérieur pour les sensations. Non, il n'y a pas de changement de bleu. On voit que le clic est resté à sa place. Hop. Et quand ils ont des assistants qui ont appliqué la porte, là, ils ont démonté la porte. Pourquoi celle qui démonte la porte?
2: Pour aérer la voiture, je pense. Oui, pour aérer complètement, hein, pour aérer l'habitacle, puisque dans l'habitacle, hier, il faisait 60, à peu près 60 degrés. Donc, il fait très, très chaud. Alors, avec le casque et tout ça.
1: Ouais, avec la team.
2: Ça, ça fait du poids. Ça fait du poids en plus. Et puis, ça pompe de l'énergie. Donc, voilà. Donc, non, il n'y a pas de climatique.
3: Mais oui, mais je sais pas si vous m'entendez. Parce qu'il y a plein d'intérieurs sur le bout.
2: C'est des voitures.
3: Ce n'est pas terminé, vous pouvez rester là-bas.
2: En polyester, hein, la plupart du temps, pour alléger la voiture en maximum. Donc voilà.
0: Et bien oui, exactement. Alors attendez, parce que le cliff a l'air de s'être terminé, puisqu'on voit
1: il y a du monde, la foule revient.
0: Il y a beaucoup de monde qui s'est déplacé pour voir ça. Et il y a plein de monde bien, mais je pense qu'on porte un certain nombre de défis. Parce que je sais qu'il y en a qui a un peu de notre de se lancer vers le circuit. Donc, mais du coup, les gens, ils sont repartis. Ah bah oui, tu vois, ils avaient tous Arnaud, Madame Zoulou, ils repartent là.
2: C'est spectaculaire quand même. Hein.
0: C'est vrai que c'est bien aussi, on a vu décrire à la radio. C'est à voir, en fait. Mais non seulement à faire,
3: Je vais faire un tour sur un lien.
0: La prévie se poursuit avec de nombreuses animations. On a du roux, on a du cascadeur. D'ailleurs, on n'a pas
3: trouvé. Bon, Vanessa, tu veux toujours pas?
0: On a pas
3: de Oui, Seb, que se passe-t-il?
4: Je vais avoir là un invité, un possesseur d'une superbe voiture, qui est donc l'heureux propriétaire d'une Ferrari Modena, 360 Modena. Voilà, du début des années 2000, hein, cette voiture est un 3.6 V8 de 400 chevaux. Donc c'est une voiture vraiment mythique. C'est la devancière en fait de la F430. Voilà, de France, hein, qu'on a vu tout à l'heure. Bah, c'est le modèle qui était juste avant, donc c'est Ferrari 360. Donc je suis dans le propriétaire. Quel est votre prénom, jeune homme?
5: Xavier.
4: Xavier. Alors Xavier, Qu'est-ce que ça fait d'avoir une Ferrari 360 tonnes? Ça fait plaisir et ça fait du bien. Et aujourd'hui, ce sont des moments de convivialité, de partage, en fait, de faire des rassemblements qui sont intéressants, parler à des propriétaires qui ne voient pas de l'utilisation. C'est extrêmement intéressant aussi de pouvoir échanger, occuper et de partager cette passion de vie, d'avoir quelques bâtons avec des personnes. C'est vraiment des moments d'échange et c'est un truc qui sont les garnations et de très bons plaisirs. Et d'avoir une affaire de sport pour les autres, c'est vraiment le moment de partage et d'échange. C'est votre première Ferrari? La première Ferrari, donc vous êtes.
2: D'accord. Vous aviez déjà vu des voitures sportives auparavant?
4: Alors j'avais une autre voiture, c'était une Maserati, une grande Turismo.
5: Ah ouais, on vas-y, arrosez-vous les gars, on va chercher une petite.
2: Tout à fait, en 4.2 ou 4.2?
5: Comment ça
2: fait du bien ça?
5: 4.7,
2: d'accord, ok. Ouais, donc aussi une bien belle voiture, avec aussi une motorisation empruntée donc chez Ferrari, hein, puisque c'est le moteur qui a été retravaillé.
4: Il est vrai. Alors, cette Ferrari 360 Modena est-elle entièrement d'origine? Est-ce qu'il y a une ligne d'échappement? Est-ce qu'il y a quelque chose dessus? La seule pièce qui n'est pas d'origine, en fait,
2: Ok, vous êtes en boîte de fin dessus? Donc on le rappelle, une boîte robotisée, en fait, le mécanisme est le même que sur une boîte mécanique, seulement vous avez un module électronique qui pilote la montée et la descente des rapports. Voilà, tout bonnement. Donc avec un embrayage piloté. Cette voiture est d'origine française?
4: Non, je vais la chercher.
2: Elle a tourné sur le nord ou pas?
4: Ah non, on a connaissance, mais on ne tape pas avec moi, mais on ne peut pas
2: connaître. Vous faites un peu de
4: sa non, parce qu'en fait, on est sorti, on vient les rassurer.
2: Vous avez rencontré le professeur Raoul là-bas et ça fait arriver 40.
4: Alors pas ce jour-là, on est sur la fin de parler de
2: Formidable. Que pensez-vous du Carrefour 2026?
4: C'est donc des événements et des
2: Et ben voilà, je pense que tout est dit. Merci beaucoup, Xavier, et sinon, donc, Carrefour 2022. À très bientôt. Voilà Cyril, hein, encore une fois un passionné, hein, donc avec cette superbe Ferrari 360 Modena, 500 ans. En fait, je pense que c'est...
3: Allez, je vais demander aux personnes qui devaient faire du son de venir me rejoindre. Je crois que voilà, les amis, vous allez me mettre en place.
2: Et également, on charme énormément.
3: Mettre de bruit dans les quartiers.
2: Des passionnés de Modena.
6: Ah oui, carrément.
2: Des passionnés de Modena.
6: On le voit.
2: Voilà.
6: Bruno, ça va, t'as chaud, Bruno? Ouais,
2: t'as chaud.
6: Là, toi, tu fais bien que tu es sieste, hein.
2: Ouais. Là, tu vois,
4: t'as vu au niveau du...
3: Donc, mais si on débosse l'âge, si vous avez un pop sur votre voiture, un capot de ou peu importe,
6: il y a un pop,
3: Tiens, bon, c'est sur votre voiture. Vous pouvez aller voir Olivier, l'ambition de Bostrage, qui est là, avec son fourgon. Donc, il a tout l'outillage dans son fourgon. Il fait également les réservoirs de manteaux. Si vous avez le temps pour plusieurs coques sur votre réservoir, vous pouvez aller voir l'ambition de Bostrage. Donc, il est présent et il vous expliquera comment ça se passe, puisque moi, je suis allé le voir hier. Effectivement, c'était que du bonheur d'écouter ce monsieur m'expliquer comment il allait faire sur ma voiture. Voilà, donc ça c'est pour l'ambition de Bossage. J'en profite d'avoir un peu de temps pour justement remercier la communauté des communes du pays ribéracois. Voilà, parce qu'ils ont présenté, ils ont aidé à cette journée. C'est vous les gens pour la voiture. Alors je cherche un pilote de voiture, un homme qui pourrait faire un tour dans une voiture à deux jeunes hommes. Voilà.
7: Donc, on va mettre l'ordi ici, d'accord? Et comme ça en plein air, je pense qu'un support ventilateur c'est pas mal.
3: Faire du baptême. Si. Ah, vous avez la chance.
7: Petit ventilateur du sol qui peut se prendre là-dessus. Ouais, voilà, qui se prend, petit ventilateur du sol.
8: Parce que lui,
7: il bouge pas. En plein air, quand il fait chaud. En plein air, quand il fait froid, cet hiver, non, tu vois l'hiver, il y a un ventilateur. Oui, voilà, ventilateur.
3: Allez, j'en finis avec la municipalité.
7: La nouveauté, c'est bien, mais regarde, est-ce que ça s'entendait bien? Ça s'entend bien, mais sauf que quand il veut passer, je sais pas comment ça se passe dans la voiture, mais on essaie de... C'est qu'à un moment donné, le téléphone est un peu loin, parce que attends un peu moins.
3: Entreprise Pérabelletti, maçonnerie, couverture, zinc.
7: Qu'est-ce qu'on fait là? Passe une autre.
3: Même son repas à Ribérac, le café des colonnes à Ribérac, le pain restaurant, le nouvel des amis à Ribérac. Tous les soirs, la personne, on vous remercie pour le bon
7: déroulement de
3: ce cachot à Saint-Martin de Ribérac. Alors en attendant que nos amis du son.

0: C'est ce programme, il n'y a pas.
1: Non, on est venu pour arrêter le truc, parce que sinon.
2: Il y a rien de temps de son,
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0: c'est pas mal, c'est pas mal. Pour une ambition, c'est bon. On va créer.
1: Et ben voilà, donc nous prenons donc l'antenne de nouveau. Nous sommes avec deux participants du concours de décibels, Théo et Joe là, qui sont avec nous là. Voilà. Alors Théo, ta voiture, donc c'est une Golf 5, voilà, qui est équipée donc avec une sono, on va dire un petit peu spéciale.
0: C'est moi, ouais,
1: alors, ça se compose comment là ton auditorium?
2: Alors, déjà un bon amplificateur avec un bon chips, un bon litrage pour le bois, qui est sur mesure, et du bon câblage énormément, parce que sinon bah, après les câbles risquent de chauffer, de fondre et faire cramer le véhicule. Et après avec un bon poste et un potentiomètre pour contrôler les bases, y aller doucement et après vous montez.
1: D'accord. T'as combien d'enceintes dans toute ta voiture hein?
2: Pour l'instant, j'ai que deux enceintes.
3: C'est curieux,
2: dans les
3: portes, hein, c'est curieux. C'est curieux de savoir ce que c'est.
4: Ah ouais. Ah oui, là, ça bouge, là.
2: Et avec le gros tube, 3 kilos,
1: j'ai. Tu as 3 kilowatts de son? 3 kilowatts RMS?
2: 3 kilos, ce qui fait 1 kilo 5
1: RMS. 1 kilo 5 RMS. Je sais pas si vous vous rendez compte. C'est juste stratosphérique, quoi. Stratosphérique. Et ça régule bien avec l'ampli, t'as pas de. Ça sature pas?
2: J'ai pas de coupure, je clique pas, ça se met pas en sécurité, c'est des bons réglages que j'ai pour l'instant. Après, si le code a changé par la suite, mais ça viendra. Tu vois, là, c'est bien la merde.
1: D'accord. En termes de matériel, quelles sont les marques dont tu disposes en termes d'enceinte?
2: Alors, j'ai enceinte et subwoofer en DevBoost. Donc, DevBoost 272 B2 30 cm et enceinte DevBoost Hannibal en 16 cm.
1: D'accord, ok. Et au niveau de l'ampli, c'est quoi?
2: Ampli, c'est un Bassface 3 kilopacks.
1: D'accord, ouais. Là, il rigole pas le garçon. Hein. Je peux vous dire que... Ouais, mais bon, enfin, voilà. Enfin, si toi, déjà, ça te convient, si ça te plaît, c'est l'essentiel. Tu peux pas aller faire les courses avec ta Golf parce qu'il y a plus plein dans le coffre. Voilà. Ouais, c'est ça, c'est compliqué, je comprends. Voilà. Et le bébé, il arrive à réagir normalement?
2: Il adore ça.
1: Il adore ça?
2: Ouais, c'est limite profite de porte, mais la tête dedans.
1: D'accord, et eh ben écoute, voilà, bah, c'est une affaire de famille, c'est bien ce que je disais. Alors, il y a bébé qui arrive le mois prochain, ils ont testé la poussette 32 ans. Ah oui, d'accord. La poussette 32 ans. Ok, oui. Madame, elle dit oui, ça rentre, ça rentre. Il y a pas de souci, ça rentre.
5: C'est la frangine, elle a fait les tests.
1: D'accord, ok, mais c'est génial.
5: Et félicitations pour l'heureux événement, alors.
1: Hein. Eh ben ouais, c'est génial. Mais de rien, avec plaisir. C'est nous qui vous remercions de nous faire participer et de nous faire partager votre passion. Parce que ça aussi, c'est une réelle passion. C'est, voilà, c'est comme tout. C'est comme le drift, c'est comme tout ça. C'est une passion comme une autre et c'est formidable. C'est formidable. Merci beaucoup, Théo. Voilà. Alors, Bruno, c'est avec qui, là?
6: Je suis avec Joe, qui est le propriétaire d'une BMW. Puis je vais laisser présenter sa voiture et puis
1: c'est ma classe.
7: Elle est classe.
8: Bon, moi, c'est Joe, je vais faire ma boîte de BMW 4. J'ai un peu ma qualité. On a toujours pas fini de tout goûter. Mais là, c'est beau le bonjour pour faire pour nous. On est une bonne équipe et
6: des gars qui nous apprennent. Voilà. Je vais présenter un peu ta PM, c'est un petit copine. Point de vue sonon, qu'est-ce que tu as comme matos et puissance?
8: Alors là, j'ai un tube hybride fabriqué maison. Donc la puissance du bac il y a un ampli de 5500 watts. Sur mes plantes, on va vous cramer, c'est bon. Donc sur un ampli de 404. Et là du coup, on passe sur un parcours et ton poste radio. C'est un adieu.
6: D'accord. Donc ça va envoyer du vent, parce que tout à l'heure, j'ai vu faire un GC. Je voyais déjà le béquet se trembler.
8: Ouais, un petit peu.
6: Eh bien, bon courage à toi et puis bonne chance.
1: Liberté FM Nature.
6: C'est exceptionnel.
1: Moi, ça me fait penser au reportage, au fameux reportage 135 décibels. Hein, voilà, hein, pour ceux qui connaissent, qu'on la ref. Voilà, c'était un reportage. Ah ouais.
6: Patrie.
1: Alors, c'est ceux qui n'ont pas la ref, hein, c'était un reportage dans les années 90. Voilà, ça se passait dans le nord de la France, parce que dans le nord de la France, bah, c'est des foot tunings. Et voilà, il faisait un concours de sono. Et c'était vraiment exceptionnel. Alors, regarde, ah oui, les batteries en série, s'il te plaît.
4: Regarde pour arriver.
1: Ah ouais.
4: C'est énorme.
1: Ah, ça rigole même pas.
4: Ah, ça rigole pas.
1: Ça rigole même pas. Mais oui, c'est clair. Mais comment ça se passe? Et l'hiver, pas grand froid, elle démarre sans problème, tu galères pas trop?
7: Après, c'est ma voiture de radio maintenant, donc j'ai mis d'autres à côté.
1: Ah, ça va.
7: Bientôt, je récupère dans le coffre, là, pour passer médium en plus, pour voir les portières.
1: Et les enfants, comment ça va dans la voiture?
7: Dans celle-là, ça va beaucoup, j'ai pas tenté derrière.
1: Oh oui, t'es peinard. Oh ben voilà.
4: Eh ben, c'est formidable.
1: C'est formidable.
4: Bon, ah. On va pouvoir.
1: Mais qu'est-ce qu'elle en dit, madame?
9: Ça passe pas
4: tout
9: bien,
4: ça,
9: là.
4: Du son, tout ça.
1: Ah d'accord, bon ben voilà, tout est dit.
4: C'est comme ça, voilà.
1: Le petit bonhomme, lui, il aime le son.
9: Oui, il aime le son, il aime la pièce.

0: sûr.
1: Seb, regarde un peu les sorties de peau.
0: Ah bah oui, elle a une forme de cœur. Bah c'est normal, ça fume, ça.
2: Et ça fume.
0: Ah oui, ça fume, ça fume. Bah oui, c'est sûr. C'est sûr, c'est sûr. Non, mais c'est une super bagnole.
2: C'est une Carmen.
0: D'accord, ok. Ok, ok.
3: T'es situé où?
0: Saint-Germain-du-Salon. Voilà, voilà, voilà. Voilà. Que disent nos amis Fort de l'Ambre quand ils se croisent?
2: Bah, ils aiment ça, généralement.
0: Ah, ben voilà, ben on les salue d'ailleurs.
2: C'est rien contre eux, j'ai
0: un peu. Mais bien sûr, mais bien sûr. Bien sûr, sans aucun problème, sans aucun problème. Eh ben, écoute, parfait, parfait, parfait. Bon, alors, quand est-ce qu'on découvre un petit peu,
3: le fond?
0: Eh ben, ouais, on va voir ça. Bah, alors, tu me disais que tu pourrais pas mettre, de toute façon, toute la patate, parce que...
2: Ça chauffe beaucoup.
0: Ouais, ça chauffe beaucoup, ouais. Ça chauffe beaucoup. Et d'ailleurs, t'as un système de ventilation, comment ça se passe?
2: Alors, là, non, pas encore, mais c'est prévu que...
0: C'est sûr.
2: On est encore dans les réglages.
0: D'accord. Ok. Parce que ça doit quand même chauffer très, très fort. Ouais, c'est sûr. C'est sûr.
3: En tout cas, il y a du monde autour hein, qui est pressé ouais. Maintenant ce que ça donne.
0: Non, c'est carré.
3: Moi, c'est carré parce que j'ai quand j'entends un seul de voix de puissance, ça va. Je me dis. Alors, c'est marrant parce que tout à l'heure, on a fait de la voiture, hein, les voitures, la Mustang, pas d'autoradio là. Tu profites du bruit du moteur. Et ce que cherchent d'ailleurs les passionnés, c'est le bruit du moteur. Là, par contre, on entend plus le moteur. Non. Par contre, il y a un avantage, tu vois, je suis encore près d'eux là, tu vois, tu trembles, avant qu'ils mettent le son. Mais tu vois, comme j'ai pas de cheveux, attends, tu vas pas t'écouter. J'ai risqué pas de s'hérisser les cheveux, tu vois. Je suis peinard. Je vais faire comme si de rien n'était.
0: Tu vas pas t'écouter.
3: Ah ouais, c'est bien. Faire comme si de rien n'était. Par contre, demande-lui si c'est bien passé les doudades à Saint-Vincent-de-Ponzac, parce que je vois que le bas de caisse est...
0: Alors, on me demande si tu arrives à passer correctement les doudades à Saint-Vincent-de-Ponzac. Non, ça tape, il me dit.
1: Mais tu m'étonnes.
0: Bah ouais, tu m'étonnes. La voiture, elle est par terre, avec des superbes jantes. Elles sont en trois parties, tes jantes.
2: Non, c'est des
0: pôles. Bah, elles sont très belles. Très jolies. Très jolies.
3: Eh, c'est pas ta coccinelle à côté, là
0: hein? Oui, c'est ma cacahuète à côté.
3: La chupette, elle va se renverser.
0: Ah, bah, normalement, ouais, elle va décoller, normalement.
3: Elle va se retrouver sur le toit.
0: Normalement, là, la coccinelle, elle va démarrer à côté.
4: Bon, alors n'oubliez pas d'aller boire un coup, évidemment.
0: Ben oui,
4: sans modération. Pour pouvoir, évidemment, passer une bonne après-midi à Saint-Martin et Tarchon. Saint-Martin et Vérac, voilà, qui nous a accueillis pour un magnifique week-end, encore une fois, puisque c'est le quatrième que je fais.

0: Non, les appels, la liberté FM.
1: Allez, on y va, dès qu'il y a
0: je vais me faire tuer.
1: On y va.
0: Alors, le nom du président.
2: Bonjour.
1: Non mais ouais, non mais c'est vraiment
3: top, voilà.
1: Attends, en fait, il y a le président de l'association qui est en train de parler.
4: Mais merci à tous d'être venus et je pense que c'était une belle prestation et puis peut-être un autre jour. Merci à vous.
0: Pourquoi peut-être ? On sait jamais. Oui, vous pas oublié le tirage au sort du Gilly Albagne et de la Moussouton voilà, qui aura lieu dans quelques instants. Puisque nous avons plein de choses sur le direct. C'est la fin de la journée. Et puis évidemment, il y a plein de choses qui nous arrivent en direct. Et puis ben voilà. Donc le drift, c'est un truc en plein, on va dire. Dans combien de temps voilà. Alors comment tu as trouvé ce tournoi le drift? On va le contenir du drift.
5: J'ai pas écouté, mais c'est pas le drift.
1: C'est le jeune, c'est le beau gosse. Ben, on est content d'avoir notre Thierry National. Voilà, ça a été le speaker pendant tout le week-end, on peut l'applaudir.

0: d'ailleurs, parce que c'est la voix du Carso. Voilà. Voilà, Thierry, c'est Thierry. Voilà, voilà. Alors, Thierry, t'es venu avec ton side. Alors, c'est quoi ce side à la base?
1: Alors, à la base, c'est français. C'est compliqué du côté de la langue.
2: Tu peux le mettre à l'honneur.
1: Puisque c'est un side car qui a été au crash test. Moi, pour regarder sur le doigt, il y a le droit.
0: Combien il en reste à peu près aujourd'hui, tu sais ou pas? C'est référencé sur internet ou
1: quoi? Peut-être, mais j'ai pas été voir, donc je ne sais pas trop combien il reste de sales de ce modèle. Alors, l'avantage, c'est que c'est toutes les pièces de la Peugeot. On peut regarder les listes, on peut regarder les compteurs, le bouton de voir. Ce sont toutes les pièces de la, les pièces de la Peugeot 206 qui sont dessus. Donc, aucune. Il n'y a pas de difficulté pour trouver des plaquettes. Bon, pour les amortisseurs, c'est spécial par contre, dû à deux, c'est un side bike. Et nous avons bah, tout le reste, ce sont les pièces, les filtres à essence, filtres à huile, tout ça, ce sont les pièces que l'on trouve chez Naruto, vraiment dans quelques magasins de pièces détachées auto.
0: Ah, formidable. Ça fait combien d'années que tu possèdes ce side?
1: Ça va faire 7 ans.
0: Ça fait 7 ans, d'accord. T'as toujours été side plus que moto ou comment ça s'est passé?
1: Alors j'ai démarré énormément moto, j'étais dans le bureau. J'ai fait beaucoup de tout terrain et après je suis passé un peu à la route parce qu'en vieillissant on a peur de se faire mal.
0: Et puis il y a les yeux qui descendent sur le carénage, donc vraiment c'est compliqué.
1: C'est un peu vrai ce que tu dis là. Donc après je me suis mis à la route, j'ai roulé en Harley. Et après ma dernière acquisition, ben voilà, c'est le Zeus que j'ai il y a 7 ans maintenant. J'en suis très très content, ça va. L'avantage c'est que j'ai fait beaucoup de démonstrations pour les.
2: Tu vois, j'ai fait les diapos. Tu lui as fait un
3: éventail. Et nous, là-bas, on a des petites oreillettes, que toi t'as le casque, c'est.
4: Putain, tu vois des fois comment ça transpire.
1: C'est dans la banane, quoi. Ça me fait un plaisir de pouvoir faire ça. J'ai eu Léa, tu vois Léa qui est une personne.
3: Donc, prochaine directivité, il nous faut des ventilateurs, un ventilateur pour toi, on l'a bien noté.
2: On peut en mettre un.
3: Pour
2: nous, là.
3: Oui, l'autre peut-être pour nous.
4: Voilà, c'est bon, on va prendre un truc là,
3: tu l'ordres. La toile va s'envoler. Ouais. Ah, maintenant je suis con, maintenant il y a les sangles.
0: Exactement. Voilà, c'est ça.
2: Écoutez, c'était pas de mauvaise
0: façon. C'est ça le plaisir. T'as une question, Bruno. Tu roules beaucoup avec? Tu fais beaucoup de kilomètres?
1: Non, pas tellement. Là, il est actuellement, je dois avoir 58 000 kilomètres.
0: Ah oui, effectivement.
1: Et lui, il avait 35.
0: Oui, effectivement, c'est vraiment d'occasion.
1: C'est pas des choses
2: pliables.
1: C'est beaucoup de sorties, comme
2: tu disais. Oui, c'est vrai que
1: c'est pratique. Il y a trucs pour rechercher.
2: Regarde, la dose, c'est assez bien.
0: T'as d'autres motos?
1: J'ai
0: aussi des petites questions. Donc déjà une question, le petit tonneau qui est à l'arrière, j'espère que donc si c'est vraiment ce qu'il y a dedans, avec la chaleur qu'il fait, je vous invite à pas le couper.
1: Tu as raison, la bouteille est dans le coffre, alors parce qu'il y a énormément.
5: Ouais, c'est ça, il sort et puis ça pète aussi une
1: sur cette photo. Sous la selle.
2: Ah mais c'est, je vais te faire
1: le logo dessus. Et derrière, il y a
2: une autre.
5: Non, il n'y a pas de blanc, parce
1: que dans lequel je peux monter la terre. Là, on peut mettre un peu de pierre. C'est ça. Bien pour descendre et pour monter. Elle s'est remise en route sur le chemin. Allez, je vais te faire ça.
0: On arrête la diffusion.
3: Et préciser à Thierry que nous, c'est Liberté FM et pas Isabelle FM.
1: Même
3: si on aime bien Patrick Lapéroni d'Isabelle FM, on l'adore. Mais voilà. Nous, on est là et pas lui. Salut.
0: Voilà, c'est formidable. Et puis en plus, ça me fait plaisir parce qu'il a un échappement français. Voilà, Paul Deville. Voilà les échappements Deville. Donc, c'était des superbes échappements pour les motos de compétition, etc. C'était super incroyable. C'est vrai que c'est un échappement qui va très bien. Mais moi, je suis resté dans l'origine. J'ai rien touché à la machine. Donc, alors, aussi. Je vais te dire un truc, parce que ça, les gens ne savent pas trop. C'est une moto. Alors, ça se pilote comme une moto, ça se conduit comme une voiture. Pourquoi cette question?
6: Alors, ça se pilote comme une moto.
0: Un slide au virage. Alors, là, ça se conduit.
6: Ouais.
0: Dur, les gars. Et ça se conduit comme une voiture. Je sais pas, le contractement peut-être, hein, je sais pas.
1: Alors, je me donne, tu donnes ta langue au chat.
0: Oui, ça, c'est pas la première fois.
1: Alors, on voit la pédale d'embrayage, la pédale de frein, d'accélérateur. Donc, les jambes servent comme sur une voiture, le guidon sert de volant, les mains servent
0: pour passer. Ah, c'est génial.
1: C'est spécial à piloter. Hein.
0: D'accord. Ah ouais, voilà, ouais. C'est comme un batteur de batterie qui est synchronisé.
6: Ah ouais, c'est juste.
0: Et que dit madame,
1: Eh bien, elle est heureuse parce qu'évidemment, il y a de la place dans le panier. On peut monter à. Deux dans le panier et deux sur la moto. Donc voilà, tu vois, c'est une petite personne. C'est ce qui me permet de faire les démonstrations et de faire des choses avec la machine.
0: Tu pars en vacances avec? Tu fais des grandes guérées par contre?
1: Oh, j'étais au bord de la mer, j'étais à Lille-Léron par exemple, c'est pas bien loin. Mais voilà, c'est génial, c'est sympa à piloter.
6: Et ben voilà, donc ben on est super content d'avoir eu cette opinion de Thierry là qui nous a fait vraiment plaisir donc en nous montrant son superbe sidecar. Et
1: merci à vous.
6: Ouais, ben merci.
1: Bon courage.
3: Et Thierry, juste en profitant pour rappeler qu'au mois de juillet, tu fais une concentration à Saint-Dacier.
1: Ah oui, merci Cyril, merci à toi. Donc oui, le 22 août, nous avons une très très grande concentration moto à Saint-Astier. Donc, si vous êtes intéressé, motard, comme public, il n'y a pas de problème. On vous attend nombreux et nombreuses sur cette concentration le 22 août à Saint-Astier. Merci, bonne journée.
6: Merci Thierry. Voilà la voix donc du Carcio qui nous a donc parlé de son sidecar Zeus. Voilà une machine exceptionnelle
3: et qui nous a fait quelques pépites ce matin, notamment avec Axa qui se régalait des gilets pare-balles.
6: Mais oui, complètement.
3: Non, pas
6: des gilets pare-balles, des gilets pare-balles.
3: Celle-ci, elle nous a bien fait rire.
6: Voilà, exactement.
3: Voilà. Toujours à Saint-Martin-de-Rivarac pour ce car show. Il va y avoir du drift dans pas longtemps, la dernière session. Ouais. Et voilà le secrétaire général de l'association.
6: Ah, le voilà, le secrétaire.
3: Non, il s'en va, le secrétaire. Est-ce qu'il est content de son dimanche,
6: le secrétaire?
7: Oui, on est très content de la fréquentation du dimanche.
3: Il y a eu beaucoup
8: de monde. T'as une idée du nombre de personnes qui sont venues?
7: Aucune. Ouais, aucune. Difficile de compter.
6: Ouais. On était déjà là.
7: Ça va, ça vient. Oui, toi, t'étais déjà là. On était compté trois fois.
3: Voilà. Ça va déjà beaucoup. Un temps idéal également pour une manifestation comme celle-ci. Avec un temps idéal pour faire tourner aussi la buvette, c'est important.
7: Ah, la buvette, elle est rincée de fond en comble. Il n'y a plus une goutte d'eau à boire.
6: Mais reste de la bière ou pas?
7: De la bière, il y en a encore.
6: Ah, bon, avec modération.
7: Ah
6: oui, ça nous retient. Avec modération.
3: C'est important, il y a une véhicule ici, tout le monde respecte, c'est bien.
6: Non, c'est vraiment formidable l'ambiance qu'il y a, et voilà, et c'est ravi, et on espère, parce que c'est vrai, quand on en a entendu le président tout à l'heure parler, il a dit peut-être à l'année prochaine, non, il n'y aura pas de peut-être, on sait que l'année prochaine, il y aura un car show, hein, Laurent?
7: Il y aura un car show.
6: Voilà,
8: c'est vrai ce qu'on a dit? Que le secrétaire général parie sa bière après.
7: Il n'y a pas de secrétaire général là.
3: Par contre, Laurent, c'était quoi le show Motobug Spender Rider en la
6: oui.
3: Tout ça? Qu'est-ce qui s'est passé?
6: Alors, qu'est-ce qui s'est passé avec le micro show?
3: Le Bugs Spender Rider.
7: Alors là, tu regardes pas non.
6: Ouais, je sais pas, c'est ce qu'on m'a donné.
7: C'est la crise de l'an dernier.
6: Oui, c'est la crise de juillet.
2: On vous a donné.
7: Il faut vous actualiser, les gars, parce que.
6: Non, mais alors, on
2: vous a donné ça.
3: Ça fait depuis hier qu'on attend le coup de prix.
7: Qui t'a donné ça?
2: Ta fille.
3: On attend le coup de prix que les derrière.
7: Je suis responsable.
6: Il est en face de nous, je crois.
3: D'accord. Il n'y a pas de jambon à gagner pour la peser? Ah, d'accord.
7: Bon, avec le programme de l'an dernier que tu regardes.
3: Deux jours, pardon.
7: Depuis deux jours, tu regardes ça.
6: Merci, ça fait plaisir d'être venu.
3: À peu près, on est au point. T'as vu, on est au point.
6: Voilà.
9: premier l'an prochain, mais c'est...
3: Oui, bah oui. Donc, on a confirmation, il y aura
6: une année. Mais oui, mais complètement, complètement. On a une marge de progression. Voilà. Donc, dans tous les cas, Laurent, on a été ravis d'être partenaire de ce car show.
9: Ce fut un plaisir.
6: Et on espère être là l'année prochaine.
3: Exactement. Et merci beaucoup parce qu'on a fait des tours de voitures et des voitures d'exception.
6: Exceptionnel.
3: Et ça, c'est un très très beau cadeau. Un cadeau d'être là et un cadeau d'avoir
6: pu faire
3: ça
6: en plus. Par contre, moi, si je peux me permettre, je sais pas que je veux capter, hein, mais j'ai quelqu'un autour de cette table qui m'a dit oh, ouais, et je lui dis alors ça t'a plu, tu m'as dit c'était génial. Qu'est-ce que j'aurais voulu faire un tour de Corvette?
9: Il s'appelle pas Sébastien?
6: Non, c'est pas lui.
9: Ah, c'est pas lui.
6: Okay. Ah,
9: c'est toi?
6: C'était moi.
3: C'est
6: ouais,
3: je
6: voilà.
3: Mais,
6: je suis pour la famille Macron. Il y en a un que je connais.
9: T'as ton ticket?
3: J'ai pas pris mon ticket. Je vais aller me chercher. Mais on a le tour, ne t'inquiète pas.
9: Allez, un dernier tour si tu veux.
3: Allez, voilà. Allez, président.
6: Allez, en direct,
3: Et ben voilà.
6: Alors, on le fait en direct?
3: Ah oui,
6: allez, en direct, président.
3: Allez, alors, attends, bouge pas. On se connecte au téléphone portable de notre ami. Hop, Bruno, et on va. Tu veux qu'on le fasse maintenant? Ça t'arrange peut-être pas, mais.
9: Si, on va le faire maintenant.
6: On peut faire une petite pause musicale là maintenant.
9: Ouais, on fait une pause musicale.
1: Oui, on va pouvoir faire un petit peu de temps.
3: Allez,
1: merci.
3: Voilà.
6: Mais attends, si vous êtes avant 15h30, de toute façon, donc il est 15h30.
1: Thierry Laurière,
6: c'est bon. Voilà. Allez, on change d'équipe.
1: Thierry, avec un autre, non? Laurent, là, regarde, tourne-toi, demi-tour, fixe, là, viens voir, s'il te plaît.
3: Et on s'est fait avoir. Tu fais à combien de temps? Dans 2 minutes?
1: Voilà, oui, c'est vrai. Il faut un témoin du club, donc on peut
2: choisir comme témoin. Le mauvais truc, dès le matin.
3: Quoi?
2: Sa fille m'a filé le mauvais truc le matin. Elle était avec sa femme.
1: Voilà, c'est pour la tirage.
3: Moi, je voulais pas savoir pour raconter sur la Corvette.
1: Par Mac.
3: Alors, plaisir.
1: Bien sûr, c'est pour
3: plaisir, tout simplement.
9: Tu peux lui reposer des questions sur la bagnole. Quelle motorisation? Question à temps.
3: C'est là qu'on va faire.
2: Il est monté de quoi? C'est pas contre le principe, non?
3: Si, il est là. Il est là.
2: Comment passe-moi le
3: nouveau? Non, mais c'est pas sûr, non.

0: biker. Voilà, c'est un biker.
1: Mais c'est quoi comme voiture?
0: J'ai gagné le chili et un bug. Non.
1: Allez, tu voulais, courage.
0: Non, c'est pas toi. C'est vrai, la sécurité en moto, c'est vraiment quelque chose. Voilà. C'est génial, Greg.

0: entre les écussons, monsieur. Tu vas creuser une grande
1: tombe. T'es prêt
0: Ah, tu vas m'en occuper pour aller à Montan l'année prochaine.

0: Le gagnant, comment il s'appelle le gagnant?
1: David.
0: Salut David.
1: Alors, bonjour David.
0: David, t'es content de ce gilet?
1: Ah ben la sécurité, c'est l'avantage pour tous.
0: Est-ce que sur la Harley, ça va le faire?
1: Bien sûr. Mais il est pas caché par mes couleurs.
0: Ah bah bien sûr, faut pas oublier les couleurs. Et les couleurs, c'est?
1: C'est ma peau, c'est la vie.
0: D'accord, ok. Et le club, c'est?
1: Dénigo, c'est Michto.
0: Et voilà, Dénigo, c'est Michto. Voilà, de Périgueux. C'est ce...
1: Token Center.
0: Oh, oui. Oh là là, j'ai fait l'erreur. Pas de bêtises. Et je veux pas d'ennuis.
1: Comment j'étais mort, toi?
0: Non.
2: C'est la cœur.
0: Et je veux pas d'ennuis.
3: On voulait pas tenir, là.
0: Non.
3: Attends, il y a encore la Ousoto.
0: Donc, il y a aussi le Ousoto, camion Jelaxa. Eh ben, il aura pas froid, hein, David. Hein. Il est bien.
1: Il a essayé?
0: Non, on va essayer.
1: Ah, ouais.
0: Ah ouais. Et le gilet pare-balles, il est magnifique.
1: Alors, c'est pas très radiophonique, mais bon. Bon, dans un instant, là, on voit...
3: Soyez pas traumatisés par les paroles, les gars.
0: Ah, la vache.
1: Je pense que voilà.
0: Ouais. Ah mais il a un bel airbag aussi hein. Toi tu as des problèmes. Moi tu cherches les problèmes. Alors toi je sens que tu... Alors c'était ça, l'émission se termine.
1: Voilà, l'émission se termine là.
0: Non mais super, bah là génial, bah voilà, un beau gilet. Et ben voilà. Ben bien sûr, c'est important la sécurité à moto. Parce qu'à moto, faut pas l'oublier, on est hyper vulnérable à carrosserie. C'est l'être qui est dessus. Voilà, tout bonnement. Voilà. Voilà, notre petit Cyril, quand est-ce que...
4: En direct, Cyril.
0: Eh bien, là, je suis... Je sais pas si je vais me cramer le cru. Eh, regardez un peu le style.
4: Ah ouais, c'est...
0: Attends, je viens te voir.
4: C'est chaud.
0: Ah, le style.
4: Alors, attends,
0: quand tu reviens, bien sûr, on fera la photo pour la postérité.
4: Bien sûr.
0: Mon cher Cyril.
4: Si t'as ma femme que j'aime.
0: Bah oui.
4: Non, j'ai plus de femme.
0: Bah la future.
4: Non mais très franchement, c'est un très beau cadeau que tu as avec qui est le secrétaire de l'association, une force importante sur cette organisation et un passionné de voiture.
0: C'est confortablement le
5: cadeau. Pour une photo moins.
4: Ouais, c'est super confortable, c'est gâté. Et une Corvette C3. 5,7 litres.
3: Alors, il me reste deux places pour le drift. Pour les bâtiments de si vous avez envie, pour vous faire plaisir aujourd'hui, tout est permis. Il reste deux places pour les bâtiments de drift. Voilà, vous allez voir sous la pente MX24. Et donc, il reste deux places pour les bâtiments de drift.
4: 901. Moi ce que j'aime quand je rentre dans un véhicule comme ça,
0: et ben voilà,
4: j'ai l'impression que le temps s'arrête, que je suis revenu en arrière. Alors moi je suis modestement, j'ai une 4L. J'ai rien à voir avec ça. Mais j'aime aller chercher mon pain avec ma 4L, tu vois. Prendre mon temps, le temps de vivre, le temps, voilà. Et je trouve que c'est important.
3: Mademoiselle, madame, vous
4: encore des
3: coins. Gagner la mousse au tour.
4: Je prends le temps de vivre.
3: Alors, que je vais
4: prendre ma 4L temporaire. Très, très bonne année, puisque c'est mon année de naissance. C'est pour ça que.
3: Voilà. Donc, ça, c'est pour moi, c'est ça?
4: On a

0: écrire.
1: Donc, profilé.
0: Pas très loin.
1: Voilà. Il a mis le kit sécurité pour mettre dans sa voiture.
0: Et alors, j'imagine que ton kit, c'est les routes de campagne qui nous attendent ça.
2: Route départementale, route de campagne, tranquillement. En cruisant à 80, le pire est une heure. Pour plaisir.
0: Et alors, ça monte à 80 en combien de secondes?
1: Allez, encore un kit sécurité avec un triangle et un mini gonfleur offert par Camille. Camille Leblanc de chez AXA.
0: Et alors là, on est bien.
1: Tu sais, je suis sur.
0: Ils m'ont dit que la merde, et voilà.
1: Il est là, en tout cas, ok.
0: Je vais peut-être entendre le moteur.
1: Non, je
0: ne pas de l'air.
1: Oui, ça fait
0: du bien.
1: Damien, on
0: sent plus du tout.
1: Monsieur Wieser, Damien a gagné également le kit sur le triangle et les compresseurs pour mettre sa voiture.
0: Donc
1: s'il est là, il pourrait récupérer son nom, sinon, on lui fera passer, on l'appellera.
0: C'est un travail de combien de temps ça?
2: 3 ans et demi.
0: 3 ans et demi, c'est facile à trouver des pièces comme ça sur les voitures?
2: C'est très facile, bien sûr, aux États-Unis principalement. Et on trouve la moindre vis et on s'en cure la moindre partie du véhicule.
0: On trouve donc facilement des pièces détachées pour pouvoir refaire une voiture comme ça.
2: Il faut parler anglais au minimum. Et après,
1: Thierry Laurière, s'il te plaît.
0: Bien parce que
1: tu peux revenir au stand. Monsieur Léry Blanc, Camille.
0: On est parti avec ses rations. Et voilà, que vous dire? J'en ai presque la chair de poule tellement que c'est agréable. Tellement que c'est impressionnant et d'entendre ce moteur là qui ronronne et t'as l'impression que la voiture elle a envie que de ça, quoi, que de faire une accélération. T'as l'impression qu'elle le feu monte, qu'elle. Alors on est reparti. Je sais pas combien on est parce que on s'en rend pas forcément compte. Mais je sens que elle a un truc à fond, qu'elle a envie que ça avance, que lâche-toi. Alors elle te parle, elle te dit vas-y, appuie, lâche-toi, quoi.
2: Oui, on ne passe pas 90, hein.
0: Quand
2: on s'entoure,
0: il est un petit peu
2: fatigué. Et depuis, il est à zéro, donc on est plutôt tranquille.
0: Ça, on ne sait jamais avec cette vitesse. Oh, mais c'est génial. Alors, donc, étant en campagne, moi, ce que je kiffe, ça, c'est quand on est en pleine campagne, on va aller chanter sur le sol, vers la côte de la gare, dans une voiture comme ça. Franchement, je suis comme un gosse à Noël, là. Je comprends en scène qui passe les véhicules, puis la motorisation et tout ça. L'émotion qu'il faut ressentir quand il est dans une voiture comme celle-ci, mais je la ressens aussi. Alors moi, j'y connais rien, comme je vous l'ai dit, hein, sur les puissances de moteur, mais c'est simplement le plaisir d'être dans des voitures de légende, des voitures de prestige, et pouvoir vivre une petite accélération, être comme ça dans la campagne, dans notre beau Périgord, dans notre beau Ribéracois, pour pouvoir profiter. J'ai l'impression que le temps s'arrête, quoi. On profite de la vie.
3: Cyril, c'est ça.
0: Cyril, c'est ça le plaisir.
3: Parce que tu auras le décalage.
0: C'est pas mal déjà. Et en termes de consommation, j'imagine que.
2: Absolument. C'est ça qui fonctionne.
0: Franchement, On est bien. Moi, je suis bien calé dans le ciel. On se sent, je me sens super en
3: sécurité.
4: Bah oui, il y a
3: ma voiture. Tu marques à vendre.
4: Il y a ma voiture.
0: Je peux pas essayer à la carrosserie aussi.
4: C'était juste pour la prendre de côté.
2: Très bien, comme tu veux. Bah, je vais sortir quand il faut, c'est avec le point classique, cassé, plein d'eau, plein de terre. Ça, c'est avec des avances. C'est un non plus, donc ça m'arrange, en fait.
0: Ouais, et puis là, je pense que là où tu prends vraiment plaisir, c'est que tu es dans le beau soleil comme ça, où tu es un, voilà, t'as l'air qui passe, qui circule, sympa à l'intérieur. Moi j'ai l'impression d'être en vacances. Bien. Absolument. C'est un beau cadeau là.
2: Ouais, c'est vrai, je suis content.
5: La 360.
0: C'est en plus, comme tu dis, 1979.
3: Non, c'est la.
0: Il est parti de rentrer et je me suis rendu compte lors de ce week-end qu'il y a beaucoup de gens quand même dans le Ribéracois, le Grand Ribéracois, qui ont des voitures comme cette collection de prestige. Et je pensais pas qu'il y avait autant de personnes qui allaient garder ce genre de voiture ou qui étaient passionnés de voitures anciennes dans le secteur.
2: Il y a beaucoup de gens depuis longtemps. Plus.
6: Alors nous avons un petit problème de réseau, ne vous inquiétez pas, on devrait reprendre. Cyril devrait reprendre le direct, voilà.
0: C'est pas moi, c'est celle qui a la cause. Moi j'ai le Kertrel de 1986, effectivement on est dans un autre style, mais voilà, c'était pour l'instant pour commencer dans mes moyens. Et du coup, voilà, j'ai le carrossier depuis un peu trop longtemps à mon goût. J'espère la récupérer bientôt parce que justement, j'ai envie, quand il fait beau, quand ça partir, je fais mon pain ou faire deux, trois courses, et ça sert à ça, quoi.
2: C'est toujours plus agréable de faire une balade dans le week-end. On oublie un peu les passages du quotidien et le travail de la semaine.
0: Je me rappelle avec cette quatrième, j'avais participé à une des premières balades de mobilette à Villepré, qui était organisée par M. Barato dans un lieu bien là-haut de là où il est. Et j'ai pris la marche avec la quatrième que j'avais customisée en ambulance Martin. Et l'ambulance Martin m'avait passé
4: des
0: je suis en par bleu et tout, et dedans on avait donc
3: pas où
0: tous des murs, etc. Et
4: on voit les gens
0: des vieilles voitures.
4: Alors que déjà,
0: c'est
4: la
0: catégorie des voitures en vacances. Les chefs
4: en vacances aussi, on est tous en vacances.
0: Qui s'arrête, qui regarde, et qui prend les bons
2: choix.
0: C'est assez incroyable.
3: Oui, c'est une idée parmi tant d'autres.
0: On le voit ce week-end avec le nom de la personne qui est venue pour voir qu'on tourne autour des voitures, qu'on produit des questions pour payer. Il y a un engouement.
4: Si je suis dans le coin, il part en vacances, je crois qu'il part.
3: Ce sera pas une émission en direct. Un reportage, faire un petit reportage photo.
0: Ouais, c'est ça, il y a une nostalgie qui est bien. J'imagine parce qu'aujourd'hui, les voitures sont plus sécurisées que les
3: arrivées à l'époque.
0: Elles sont,
3: je pourrais faire des lives
0: de mon côté. Elles sont bien équipées également, mais elles n'ont peut-être pas la grande
4: capacité
0: de moteur qu'a cette voiture pour les moteurs pour les voitures. Parce que, elles ont plusieurs dizaines d'années à leur compteur.
2: Elles sont comme des gens, il y a la route des mais en même temps, il y a toutes les
4: autres qui sont en train
2: de se faire. On ne retrouve pas dans les voitures anciennes. Une voiture anciennes, on ne se laisse pas conduire. C'est une grande différence de la voiture du quotidien. On ne se sent pas vraiment plaisir.
4: Bon, j'ai envie de te dire que la chaleur.
0: Ça fait partie de l'évolution de l'automobile, hein. 140 ans d'automobile, ça, on a commencé avec des voitures complètement basiques, hein, des moteurs avec un en volant, un moteur à une épreuve, il fallait pomper pour pouvoir retirer le CTI qui servait à ralentir les roues en fer ou en bois. Donc d'ailleurs on est bloqué au bout. C'est normal, hein. C'est bien de pouvoir avoir accès à cette départementale. Du coup, l'avantage, c'est qu'on se reconnaît, hein, quand t'as ouvert cette voiture. Il n'a pas 5 ans, t'as dit.
2: Avec un champ berté, et c'est pas nombreux, en fait. Il n'y a pas beaucoup, effectivement, dans le département.
0: Et c'est ce que je disais, c'était quand même une chance de pouvoir utiliser une partie de cette route 709 pour pouvoir faire cette manifestation. Le montage, j'ai pas réussi à faire tarder. Et là, ça serait vraiment une suite au jeu qui peut voir. Merci beaucoup, hein, pour remercier cette balade. C'est super confortable. Le fait d'être dans une voiture comme ça avec ses ouverts, c'est pour son l'odeur du moteur, l'odeur de la campagne, le vent, sa ventrille, sa planchement et merci Laurent. Voilà, merci Laurent. On entend le moteur. Voilà, on va passer. Tu entends, t'as fait un gros qui te parle et qui te dit, mais vas-y, appuie, je suis prêt, j'ai envie d'y aller, j'ai envie.
7: Ça c'est mon pied. Vas-y, continue. Vas-y, continue. Ça fait ça quand c'est neuf.
0: Ça me fait un peu pédale.
7: Oui, ça fait un peu pédale. J'en peux, non, mais bon. Pas que chez nous.
0: Non, vraiment, c'est très bien.
7: Ok.
0: En plus, 1979,
7: quand même. Ton année de naissance.
0: Exactement.
7: Et ben voilà.
0: Tu peux plus être content.
7: Et ben voilà, formidable. Ben écoute, moi, je vais me préparer parce que
0: tu vois
7: que...

0: et puis on va y aller.
1: Et ben voilà.
0: Est-ce qu'on peut passer un peu de musique en attendant?
1: Allez, c'est parti.
0: Allez, à tout de suite en direct de Saint-Martin de Ribérac pour la
1: dernière. Après-midi du carton.
0: C'est chez soi, moi.
2: Ah, il reste un peu de batterie ou quoi?
0: 54%. Ah, mais je suis encore en ligne.
1: Bah, tu peux y rester, hein.
0: Voilà. Je suis encore en ligne. Mais t'as plus qu'à parler de quoi que c'est un.
1: D'accord, ok.
3: Bon, bah, attends, voilà. Attends, là, il y a une musique.
1: Par contre, le micro est de l'autre côté.
0: Ah oui.
1: Non, de l'autre côté.
0: Allô?
1: Oui, voilà. D'accord. Alors, un téléphone portable,
0: tu l'as
1: de
0: bien
1: nouvelle génération,
0: non, mais alors, bien
1: se fonctionne comme les anciennes générations. L'oreillette est en haut et le micro est en bas.
0: Vas-y, Seb, parle.
1: Allô?
0: Non, on l'a pas.
1: Non, allô, allô? Vous m'entendez?
4: Oui, ouais, ça va, c'est bon. Ouais.
1: Mais non, c'est pas raccroché.
4: Non,
1: c'est pas. Allô, allô? Tu m'entends?
0: Non. J'ai pas coupé le son par hasard.
1: Non, non, mais c'est bon, je l'ai.
3: Il a? C'est bon, il t'entend.
0: Ah, bah, pardon, c'est bon, il a.
3: Il entend, c'est bon.
1: Il entend? Bon, bah, voilà. On n'a pas de retour, allez, alors on va se préparer, je vais appeler. J'ai pas de retour. Moi j'ai rien du tout. Hein.
4: Ouais, mais moi j'entends.
1: Ah ouais? Et ça passe à l'antenne? Tu crois que ça va passer à l'antenne? Allô? Allô, allô?
0: Ouais, si.
1: Ah si, c'est bon.
4: Oui, si, c'est bon.
0: Ça va, ça s'entendait bien?
1: Ouais, ouais, franchement, ouais.
3: Ça a coupé un tout petit peu.
1: Après, on a compris qu'il fallait pas essayer d'interagir
4: non,
1: avec toi, parce que toi, tu prends comme un micro.
4: T'as décalage, donc faut pas interagir.
0: Ouais.
4: Le mec, il part, il faut le laisser faire.
0: Ouais, parce que, en fait, tu tiens comme un micro, tu l'as pas à l'oreille.
4: Non, mais même, là, tu vas parler, et si tu veux lui parler,
1: dans combien de temps on prend là?
4: 2 minutes? 2 minutes 20. Parce qu'après, si tu parles, toi, t'as un discours et tu vas entendre, donc tu vas être perturbé. Donc là, tu ne voulais pas encore au point, mais tant qu'il parle, qu'il discute, il faut le laisser discuter jusqu'au bout.
5: Oui, tout est vendu.
0: C'était pas évident de trouver pour l'instant un temps pas parlé et quoi dire, parce que je me suis un peu répété quand même.
5: Nous sommes de sur le parking de la mairie pour voir les dernières, on va dire. Les dernières. Ouais, pas mal.
0: Oui, voilà.
5: C'est fantastique. Voilà, donc, pour les dernières, on figure en brief. Voilà, donc, vous allez du côté du parking de la mairie de Saint-Martin-de-Ribérac. On va dire... Démonstration de drift.
0: On va couper. On revient sur des drifts après. Comme ils sont en train de se diriger pour le drift, j'ai peur qu'il y ait une seule pile.
6: Ça va, c'est ça.

0: C'est à toi. Alors, bien les amis, là actuellement, je réalise un rêve de gosse. Voilà, je suis en compagnie de Xavier, l'heureux propriétaire donc de cette superbe Ferrari 360 Modena V8, donc 3,6 litres de 400 chevaux. Donc voilà, donc nous allons partir là du parking du Carrefour avec cette voiture, donc qui est sensationnelle, cette 360 Modena. Elle est de quelle année, Xavier, cette voiture?
1: Celle-ci, elle est de 2001.
0: Allez, c'est
1: bien, je suis en 99.
0: Tout à fait. Donc, juste après, vous avez eu la F430 hein, qui a été sa remplaçante. Et ensuite, la F458. Donc, ces trois voitures ont une spécificité. Hein. Ce sont des moteurs atmosphériques. Parce qu'après, à partir de la 488, nous sommes passés au moteur turbo. Donc, là, ça a été vraiment un changement. Mais pour les puristes, ça reste donc le V8 Ferrari, le V8 atmosphérique. Voilà. Bienvenue dans cette 360 Modena. Donc, de 400 chevaux, une voiture exceptionnelle, une voiture donc qui a été faite en étroite collaboration avec le septuple champion du monde, donc Michael Schumacher. Donc c'est quand même pas rien. C'est une voiture exceptionnelle. C'est une voiture
2: derrière Michael Schumacher,
0: Xavier, si je ne me trompe pas.
1: Ah, c'est ça, il y avait deux transmissions, boîte mécanique qui était très rare à l'époque et assez coûtée par les Ferrari de l'époque, et puis une boîte auto éteinte.
3: Quand je pense que ça fait deux jours qu'on a le programme de l'année dernière.
2: Et en plus, il est juste devant là.
1: En termes de production, c'est après 10%
4: de la production totale.
0: Là, dans cette Ferrari,
2: il y a un bon son, mais de rien.
0: Donc avant, la 360, vous aviez la 355. Et la 355 de chez Ferrari, en fait, vous aviez des intérieurs qui étaient beaucoup plus italiens. Donc là, c'est vraiment quelque chose d'autre. Donc là, voilà, Xavier est en train de faire parler le potentiel du V8 Ferrari, bien sûr, en respectant les limitations de vitesse, hein, bien évidemment. Mais je peux vous dire que voilà, c'est vraiment un moteur exceptionnel. On est sur un moteur donc en position centrale arrière, donc c'est vraiment quelque chose
3: d'exceptionnel.
0: C'est une voiture qui est faite pour ça. Elle ne demande que ça, c'est vraiment. Vous ne pouvez pas imaginer le plaisir que vous procure de
2: voir
0: ce baptême, c'est vraiment incroyable. Qu'est-ce que tu ressens à sa voiture de
2: volée de l'Ouest?
0: Je suppose que cette voiture, quand tu étais petit, parce que t'es pas si vieux que ça, elle te faisait rêver.
2: D'entrée, allez, t'as
1: exactement ça,
0: C'est juste incroyable. D'être dans cette 360 Modena, c'est du sport de la passion automobile de ce créateur Enzo Ferrari. C'est tout une ADN qui remonte au sein de cette voiture. On est vraiment en liaison de corps avec la route, et ça c'est vraiment incroyable. J'ai vu dans des conditions extérieures, donc sur les bruits d'aération du moteur à l'arrière, et dire qu'il y a la tréhanche. Voilà, moi je compare souvent de toute façon une belle voiture à une jolie femme, parce que de toute façon les créateurs des voitures aiment les femmes et l'automobile. Donc voilà, et c'est vrai qu'elle a des hanches absolument fabuleuses. C'est vraiment c'est juste incroyable d'avoir une telle voiture. Alors je pense que c'est quatre
3: la qualité de vie quand même.
0: Je pense que tu
3: connais un des directeurs, j'ai eu l'accord, il connaît tous les frais, j'habite à Dix-Saint-Claude. C'était mon choix, je partais le matin à 4h30, je prenais le TGV à 6h, j'arrivais à Montparnasse à 8h30, j'arrivais dans mes bureaux dans le 9e à 9h, je faisais des fois la journée, 2-3 jours et je revenais en Bourgogne.
4: Ou alors en manipulant il a raccroché, je ne sais pas.
5: Qu'est-ce qu'il dit Manu?
4: Oui, effectivement, mais moi c'est moi qui confirme, Seb en manipulant en raccroché. On va tenter de rappeler, on va voir si.
5: Alors on essaie de rappeler Seb.
4: Voilà, ouais.
5: Il va peut-être se laisser bien la sortie.
4: C'est ça. Avec les moyens de la TSF et de la
5: FP à l'époque.
4: Comment ils disaient
5: Deluxe?
4: Non, c'est les Belges, ça, c'est pas les mêmes. Apparemment, Seb n'a pas assez dit que nous avons perdu sa connexion. Ou alors, effectivement, ils en ont pas. C'est une possibilité, hein.
5: En attendant, on est toujours au carrefour.
4: Ouais,
5: il fait chaud. Ça prend bien son nom.
4: C'est à toi, ça?
5: Non, c'est bon.
6: Oh, c'est à moi,
4: ouais, j'allais la voir. Oui, parce que comme tu dis, il fait chaud. Il fait chaud. Il y a du soleil, mais par contre, on a un bon courant d'air qui passe, qui est très agréable. Pas besoin de ventilateur, il fait très bien.
5: Merci. Donc, il a fait fête pour la tenue.
4: Bon, oui, c'est également nos amis de Hypericorps. qui ont participé grandement.
2: Ça passe pas.
4: Ça passe pas.
5: Alors on va terminer comme ça, on va peut-être faire une petite page musicale.
4: Bah, du coup, on va faire exactement, on va passer une page musicale et on va se retrouver avec le drift dans un instant. Vous savez, revenu, normalement, il va enchaîner dans le drift. C'est énorme.
5: À tout de suite.
4: Allez, à tout de suite.
7: La cinquième erreur, elle vient tout de suite. Ouais, à mon avis, si j'étais bloqué au niveau des grilles, j'ai répondu. On est en train de parler encore. C'est quoi?
4: Ça se fouille.
7: C'est causé là, on peut pas en direct.

0: ça te parle.
1: Elle est quoi? Elle a les roues devant, quoi. Comment elle est la carte ronde. 1991. Ah, ça c'est, tu vois, devant ce qu'il a, la bulle. Ça c'est une double optique. Ouais, c'est une double optique, deux ronds.
2: Oui. J'en vois qu'un là.
1: Non, c'est une. Eh non, celle-là c'est 94-95. Vous savez ça, moi, en orange, rouge et noir.

0: Ah, mais moi ça me fait presque demander.
1: Si je suis noir, pas drôle.

0: papa qui a...
1: Il avait payé sa cotisation?
2: Non. Le papa, moi, il ne l'a payé jamais.
3: D'ailleurs, je ne sais pas.
2: C'est pas moi, ça, c'est Mika qui rappelle. Hein? Parce que si c'était moi, t'aurais payé.
1: Mais elle est bien aussi, mon mail avec le compte rendu.
3: Ouais, c'est parti.
1: Parce que personne ne m'a répondu.

0: cadeau, c'est juste.
1: C'est pour mériter le petit foot, cadeau.
0: Voilà, c'est ça. C'est... Ouais, mais... Je fais pas ça.
1: Et les places gratos.
0: Ah oui, oui, bah.
1: Ah, il faut remercier le chef et les places gratos. Ah, c'est lui qui a négocié.
0: L'année prochaine, j'essaierai de l'avoir un peu perdu, le père du nez.
1: Faut que tu
0: le
1: prennes maintenant parce que.
2: Je sais pas s'il signe pas quand même une exclusivité avec France Bleu.
1: Tu lui poses la question.
2: Parce que, il va annoncer à France Bleu en primeur les artistes qui sont là. Ah oui, il a raison.
0: Il
2: a pas l'air.
1: Pour l'année prochaine. Ah ben, il a un agenda, ce mec, il est totalement rempli. Il faut qu'il prenne en avance, quoi.
0: Après, c'est toujours par téléphone. Ah, il est toujours fait par téléphone.
1: Oh, il est France Bleu, il se déplace.
2: Bah oui, mais c'est France Bleu.
1: Bah oui.

Non mais le problème c'est que...

0: allez, on est de retour, ça va bien, avec Bruno, tu es là,
1: Oui, toujours, je regardais s'il y avait du monde encore au drift, mais il y a toujours du monde, parce que c'est vrai que c'est un parking,
0: Mais à chaque fois qu'il y a une démonstration de drift, le parking se vide et les gens vont voir ça. Et donc, du coup, on a envoyé Steve à bord d'une Ferrari, et je pense que c'est pas s'il a pas kidnappé le gars, qui est parti à Canaire, et on le voit plus. Ouais. Il devait refaire du drift,
1: et on va,
0: et là, on va attendre,
1: c'est pas. Et par contre, il y a un truc que, si vous êtes passé par Saint-Martin, et là, quand je vous vois, juste aussi, j'ai envie d'aller voir quelque chose, parce que le long de la route 709, alors, je sais pas si on peut appeler ça le bus impérial, parce que pour moi, un bus impérial, il a le haut de l'étage qui est découvert. Et là, ce bus, c'est pas le cas, il a un toit. Il est là, garé sur le bord, sur le trottoir. À mon avis, donc, c'est un bus anglais, donc le volant est à droite. Et on va aller voir, parce qu'on peut rentrer, on peut rentrer. Parce que j'ai entendu dire, et ça c'est une fourche quasi sûre. Allez, il est bien rasé pour
2: la semaine prochaine, avec va être dur.
1: Enculé.
2: J'ai
1: entendu dire.
2: Juste après, j'ai un grand week-end parce que là, je crois que ça va arraser.
1: Je ne sais pas si c'est par la commune, par une association ou quoi que ce soit, pour le transformer en guinguette. En guinguette, il va être là, posé sur le parking à Saint-Martin.
2: Il va faire marquer
1: la commune. Et il va proposer, je ne sais pas quand, en partant avec moi, une restauration rapide. Il est dans son jus en montant. Mais il est déjà à moitié équilibré. Effectivement, si on regarde l'intérieur, on voit qu'il y a déjà un petit piano avec un four. On voit qu'il y a le vanillier. Il y a quoi mettre des évacuations, il y a des raccordements gaz alors la cabine en fait elle est spartiate, elle est isolée. La circulation est juste au bord de la départementale, donc c'est un peu sur votre surface. Tiens. Eh, mais ça va bien!
3: T'as entendu ça?
1: Eh, on a Bruno qui a pris la
0: photo de champion. You speak English?
1: No.
0: I want to go in Saint-Martin,
1: Hop! Donc, mais n'empêche que c'est pas si important que ça. Hein. C'est pas de première idée. Ouais, t'as vu, il y a le parvis se lève pour faire, voilà, une arrivée de l'air. C'est une belle photo à prendre, là. C'est quoi ça?
0: Attends, tourne pas, ça va démarrer.
1: Et le clairson, c'est quoi? C'est
4: pas clair. Y a pas de moteur, mais rien.
1: Y a pas de moteur, on nous dit. Donc, du coup, on est tranquille. Il risque pas de s'envoler.
0: Allez, viendez, ma bande. Je vous emmène faire un tour.
1: On aurait un stylo comme ça. Ouais, et Manu, il prendrait le volant parce qu'il a des gros trucs comme ça. Il prendrait le volant. Il nous amènerait faire les directs à droite et à gauche. Virginie, elle a bien réussi à monter des invités à l'intérieur.
0: Mais non, mais je suis bon.
1: Faut faire la radio dans ce truc là.
3: Une course de bus impérial.
1: Une course de bus. Ah, Seb est de retour! Seb, on t'avait perdu, mon copain.
3: Qu'est-ce que tu dis, Virginie? Ouais, ça va être sympa, hein. Bon, voilà,
1: ouais. J'essaye de descendre. Et fais casser la figure.
4: Ben non. Ouais, on va faire toute la France.
1: Ouais, allez, je sais pas. On fait ça pour l'année prochaine. Et moi, je cherche depuis tout à l'heure par où. Ah, c'est ça la porte, je pense.
3: Voilà.
1: Ah oui, c'est là. Sauter. J'ai trouvé la porte, mais c'est fermé à clé. Ah, elle n'est pas courant. Donc, on vient de faire des crêpes.
3: Alors, ça, le titre sur le bus, il y a marqué.
4: Ça a coupé.
3: Qui est glorieux.
4: Ça a sonné. Le téléphone a sonné. Chez moi, ça a coupé. Ah, bon, ben, ceux-là, c'est bon. Ils sont où?
3: Donc ça annonce.
1: D'accord. C'est plus impérial qui est là devant nous et qui devrait se retrouver, à mon avis, pas trop loin de Saint-Martin, enfin à Saint-Martin, pas trop loin de l'aire de camping-car pour proposer une restauration. À mon avis, il va falloir attendre l'année prochaine.
3: Ouais, mais
1: je pense qu'on va devoir attendre l'année prochaine.
3: Je sens bien aussi, c'est vrai ce qu'on a dit les autres, que Liberty FM allait nous inviter justement à ce que vous avez fait une guette, manger un petit
1: peu. Oui, je pense que c'est déjà.
3: Ah.
1: pense que c'est celui-là.
2: Là, tu me fais trop
1: ça. Alors, du coup, moi, j'ai
4: le rouge, c'est le ciel bleu.
1: Le bal rouge.
2: Ah, si tu veux, c'est passé.
1: Mais il nous a largué à la 7 avec ton osso là-bas.
4: Parce qu'il a essayé de. De quoi, là? Il est parti vers là-bas?
1: Il est la voiture, voilà. Ah, il est reparti pour un coup,
4: je pense. Non.
1: Attends, mais il est bien, on va quand même le choper. Parce qu'on va lui dire que s'il nous sert du bout, je pense que ouais, il peut y aller maintenant. Je le vois pas. Je vois pas son crâne chaud. Et sa chevelure. Il est dans la voiture encore. Il n'arrive pas à en sortir.
4: Ça, il y a des chances. Non, non, non, il doit être sur la droite là.
1: Sur la droite? Attends, mais Seb,
4: Ah si, je le vois.
1: Mais où c'est que tu vois? Ça,
4: j'ai vu là-bas avec sa casquette jaune, le petit poussin.
1: Ah, mais c'est pour ça qu'il est avec une cassette pour
4: le mignon.
1: Ah oui, ça y est.
4: Ah non, c'est pas lui.
1: C'est pas lui. Seb, si tu nous entends, le petit Seb est demandé.

0: voilà, bon, on va aller voir la Ferrari. On va voir la Ferrari.
1: Non, il n'est pas passé là. Hein. Tiens, derrière vous.
2: Ouh.
1: Ah, bah, non, mais t'étais passé où?
0: J'étais dans la voiture.
1: Ça a coupé, moi, t'as dû raccrocher.
0: Il y a eu un appel.
1: Mais c'était long, t'as dû raccrocher.

0: c'est un bonhomme, c'est quelqu'un, ça dit que le départeur est pour le sol.
1: Non, mais rien du tout, mais Xavier connaît parfaitement pour sa voiture, et puis bah c'est magique quoi, une Ferrari c'est toujours un réel plaisir pour tout passionné d'automobile, c'est le Graal quoi.
0: Je vais monter dans une Ferrari l'année prochaine, je monte dans une Ferrari, donc voilà, bah le rendez-vous est pris.
1: Ah oui, bah j'entends bien.
0: Alors, donc c'est qui sont en train de et je sais pas si c'est pas le dernier truc de la journée. Donc du coup tu veux que je règle. Oui, rappelle-nous. Rappelle-nous, Virginie, est-ce que tu peux décrocher sur mon téléphone l'appel qui va être passé par Bruno, s'il te plaît? On va voir, on va juste se rapprocher du stand de drift pour savoir s'il y aura pas une dernière session dans l'après-midi. Parce qu'on voit en fait que Sébastien devait refaire un essai.

0: Salut.
1: Ouais, c'est bon, ça passe, ça passe.
2: Allez, super.
3: On revient.
2: Bon retour. Seb, je te laisse ton micro.
1: Ouais, il parle avec le téléphone.
3: Seb, il enchaîne.
2: Ah, c'est bon.
3: Il enchaîne. Il est parti. On revient.
2: Seb, il enchaîne. C'est le fil rouge. Seb, c'est le fil rouge.
3: Ah, voilà. Oui, c'est ça. C'est le fil Chabonneau de. Voilà. C'est le fil Chabonneau. Un dernier.
2: Ouais, c'est ça.
3: Ah, oui, tout à fait.
2: On va l'accompagner. On va s'avancer là-bas un petit peu.
3: On va essayer. Je pense que peut-être on peut faire une pause musicale le temps qu'on arrive sur le site de Drift, sur le circuit plutôt. Et on va se donner rendez-vous après la pause musicale. Et là on devrait avoir ça dans la voiture.
2: Moi je ne suis même pas allé voir le
3: et en Facebook Live sur Liberté FM, le Facebook de Liberté FM. Hier on a eu des altes bouteilles, vous n'entendez pas le son des moteurs. La Virginie elle est au taquet et on va prendre le son des moteurs en même temps que la vidéo de Sébastien dans une BMW en train de faire du drift. Je pense que c'était sa journée,
2: je pense. Ah oui, non, c'est bon.
3: Je crois que alors là c'est pour reprendre la Mustang qui a conduit ce matin, le tour de Ferrari cet après-midi. Et là, on va venir ce week-end exceptionnel à Saint-Martin, un petit circuit de drift. Il y a beaucoup de monde.
1: On prête sa chaîne, bien sûr. Ce soir, il est encore en temps.
3: Allez, va être fatigué. Donc, on arrive sur le site de drift. On va pas se voir.
1: Alors, on va essayer de commenter ce qu'on voit.
3: Ouais. Et on va, si on nous autorise, on va rester là pour pouvoir avoir nos micros qui cassent sur la sono à cet endroit-là, parce que sinon
1: non, c'est bon.
3: On va se perdre à la radio. Déjà, moi, j'ai fait plus sûr. Et ici, on devrait pouvoir voir ce qui se passe sur le circuit. Alors, on va vous décrire. Je sais pas si vous connaissez Saint-Martin de Ribérac. Ce parking est situé dessous la salle des fêtes, du coup, la mairie, la salle des fêtes, le parking de la mairie. Juste à côté, il y a la cantine et l'école. La route a été elle est fermée pour permettre de faire un circuit ovale où les voitures s'élancent. Et font du drift. Donc le drift, en fait, c'est des freinages frein à main. Quart de tour, carrément des.
4: Non, mais c'est ça le direct. Et nous avons le show de drift. Le vrai show, puisque là, jusque maintenant, c'était les baptêmes. Je vous invite à rester sur place pour retourner au niveau du parking pour voir le vrai show, le show final. On va dire ça comme ça. Allez, Olivier!
3: En plus! S'équiper, bien sûr, parce qu'on rentre pas dans
4: le show. Comme le show de drift, le vrai show. Les baptêmes sont terminés. Vous pouvez rester sur place ou retourner. Au niveau de la piste du parking de la mairie de Saint-Martin-de-Ribérac.
3: La voiture également, elle colle des barres de renfort sur toute la

0: C'est la BM double, la BM violet.
1: La violette, mais c'est cette personne. Du coup, voilà, c'est
2: Léo, s'il te plaît, tu peux venir voir parce qu'il y a un souci technique.
1: Vous m'entendez, les gars?
3: Oui, bon,
1: Manu, on te voit là. Tu me vois, Manu?
3: Ouais, c'est bon,
1: impeccable, impeccable.
3: On t'entend bien, je ne pense pas que tu nous entendes bien, toi. Mais en tout cas, dès que tu auras commencé à parler, on va arrêter de parler.
1: C'est parti. Impeccable, les gars. Voilà, chaud top là. Voilà, super, impeccable, on pourra pas faire mieux.
0: Bon, silence radio.
1: Voilà, allez, bon.
3: Ça, tu nous entends?
1: Voilà, voilà. Donc là, je suis à bord de la BMW actuellement, je suis harné, casqué. J'attends donc maintenant Renault, donc le pilote de cette M3. Voilà, on va prendre ses impressions là, juste avant le départ, hein, Renaud. Ça va, Renaud? Ça va, bête? Bon, on termine le carto 2026. Qu'est-ce que tu as pensé de cette émission?
4: Génial, c'est bien.
1: Il y a quelque chose qui me dit qu'on vous reverra l'année prochaine.
4: Ah ben oui, de toute façon, on a signé, on a eu des postes.
1: Eh ben voilà, c'est signé, on est très contents. Très contents parce que c'est vraiment des bons...

peuple leur passion, pour découvrir leur passion, qui partage. Et c'est ça l'important, encore une fois, donc de cette discipline qui est encore méconnue en France, qui devient de plus en plus, qui monte en puissance, puisque beaucoup de jeunes s'intéressent au drift, hein, de plus en plus. Voilà, et puis surtout qu'on peut

0: Voilà.
1: Alors, donc nous, nous sommes...
0: Ah, la voiture est mise en sécurité pour le moment. Donc, on va attendre un petit peu. Elle a chaud, la voiture, vous savez. Elle a chaud, cette voiture. Voilà.
2: Nous, nous sommes juste à l'entrée du circuit de drift, donc, qui est en plein cœur du village, où tout a été respecté, bien sûr,
0: sécurité.
2: Il y a déjà une voiture qui est en stand-by là, prête à partir. Alors, le pilote est sorti de la vitesse,
0: alors
2: qu'il est
0: extrêmement chaud.
2: Et,
0: c'est parti! Voilà,
2: on est sur un V8, hein, V8 turbo, bravo, V8 turbo, voilà, c'est parti, turbo qui va pas tarder, on arrive les amis, vous inquiétez pas, voilà, on est pas inquiet, on est pas inquiet, merci, et on entend déjà le bruit, allez, c'est parti, voilà.
0: Salut,
2: vous avez
0: fermé
2: la portière.
0: Voilà, attention,
2: ça fait
0: pas
2: qu'en
0: fait
2: neuf. Salut,
0: voilà.
2: Ça va les gars? Ça y est, on voit notre Seb qui est...
0: Ah, tant mieux. Bah, c'est moi, je vous entends pas, hein, mais
2: bon,
0: si vous m'entendez...
2: Oui, oui, on t'entend, on t'entend.
0: On est bien, là. On est bien.
1: Allez, c'est parti.
2: Allez, ça y est, la départementale est fermée, c'est parti, Seb est parti, et lancé. Et voilà, premier tête à queue, quasiment, voilà. Vous pouvez ça en Facebook Live sur la page Facebook de Liberté FM. Et la compression qui c'est sa compression, ça vous
1: ouais, c'est ça, ça ouais,
2: d'accord.
1: Ouais.
2: Je suis pas un expert en mécanique. Et le Seb, on voit que c'est dans, hein, derrière son casque. Et c'est parti.
0: Ah, oh, dis-moi, on va être dans la
1: show.
0: Voilà.
1: Ah. Oh là là, la vache.

En fait, le spectacle avec des mots, ils sont vraiment le droit.

0: ça y a pas grand chose. Et puis ce sont des accélérations. Cindy d'un coup de frein à main et on part en tête à queue, en quart de tour, etc. C'est pareil, c'est quand même très spectaculaire. Et c'est ce qui nous fait intéressant pour voir la maîtrise des pilotes.
1: Ah, c'est impressionnant.
0: Parce que le circuit est entouré de grosses boîtes de paille qui sont là. Il n'y en a pas une qui a été renversée.
1: Non,
0: voilà, les deux barrières sont toutes debout. Donc il y a une maîtrise totale de leur véhicule. Et comme il expliquait tout à l'heure, c'est exprimer leur talent sur des tas de villages comme ça. Parce que il y a pas beaucoup de communes qui reçoivent ce genre de discipline. A priori, là, je vois du monde qui court vers nous. Voilà, c'est celle-ci. Ça va voir Bruno. Lui, il est taré.
1: Ah ouais?
0: Lui, il est...

0: véhicules, ils passent carrément à deux véhicules, les uns derrière.
1: Ah, c'est compliqué avec Liberté FM.
0: C'est impressionnant parce que il y a très très peu de distance entre eux. Regarde si ça dérape. Peut-être que les virages, ils les prennent et ils les prennent bien. Ils driftent. Je te dis, si avec la version rallongée, attends, il le laisse passer, il a eu peur, il le laisse passer. Il a dit non, mon ami, je sais qu'il est complètement pas là. Allez, on repart.

0: même table. Alors, il y en a, ils sont à contre-sens, hein, ils ont pris le temps, regarde.
1: Burnout.
0: Ah oui, regarde comme ils font, là, suivez.
1: Non, mais c'est trop bien.
0: Je sais pas si on est toujours en Facebook Live, parce qu'on ne sera pas bien fini. Mais si c'est le cas, j'espère qu'elle voit bien les vidéos. Là, il y a du brouillard. Ils avaient dit qu'ils passaient à l'extraordinaire, Bruno. Ils y sont.
1: Ah, c'est dernier, là, il se flash.
0: Il n'y aura plus de com sur les...
2: Coupe, hein.
0: Plus de gomme, quoi, c'est pas possible.
2: D'accord. Mais
0: je t'attends.
2: C'est tout ce qu'on fait, elle est hyper fiable.
0: Et ouais, il faut dire que le public est là.
2: Ouais, après, elle va reprendre ses esprits.
0: Ah, voilà la troisième voiture qui est là. C'est pas notre celle qui est, non, celle qui est pas restée. Là, il va nous faire un finish exceptionnel. Si,
1: regarde.
0: Il a pris le petit jeune organisateur.
1: Ah ouais.
0: Et là, ils sont trois véhicules sur le circuit.
1: Il y a des bouts de fenêtre qui pètent. Ça y est, je vois bien un qui a sauté.
0: Et c'est ça le coup que vous avez entendu.
1: Regarde, il est sur la jambe.
0: Ah, il est sur la jambe. Monsieur Blair, encore un peu
1: plus. Quand il n'y en a plus, il y en a encore.
0: Ouais, mais là, ça va être difficile de le changer.
3: Là, j'ai plus de batterie.
0: Non, mais ils sont. Je sais pas si vous entendez, vous ne voyez pas, mais je sais pas si vous entendez. C'est
1: impressionnant.
0: J'espère que Virginie est en Facebook Live. Je ne la vois pas, parce que je voudrais que vous regardiez sur notre site d'actualité ces vidéos. Ça reste quand même extraordinaire. C'est dommage, le break BM là-bas, elle a bien explosé un peu. Et donc du coup, je peux repartir, mais je suis de
1: ah moi j'ai fait un peu exploser.
0: Ah j'ai fait un peu exploser. D'ailleurs on voit bien les deux
1: fois. Ah oui, là, il va pas.
0: Mais est-ce que le moto m'aurait donné en même temps que...
1: C'est ça.
0: Ah là là. Apparemment il y a des spécialistes juste à côté qui sont en train de... Il y a le staff qui est là. Je ne sais pas trop les deux.

0: vraiment assurer, assurer une chose. Alors, regarde, le staff se court vers eux.
1: Alors, les petits gars, ça va?
0: Écoute, t'es où?
1: Je suis derrière moi.
0: Ah, non, mais t'as loupé quelque chose, là.
1: Ah ouais, j'ai loupé quelque chose.
0: Ah, t'as loupé, oui, bah, c'est dommage. À deux véhicules, le premier allait les rejoindre. Ah, voilà. Je pense qu'on a perdu un moteur dans le, dans l'opération.
1: Les voitures chauffent.
0: Elles sentent l'extincteur quand même, hein.
1: Ce qu'il faut savoir, c'est que là, vous avez une distance de parcours qui est relativement courte.
0: Oui,

0: change énormément, très rapidement. Et donc, tout fait que les voitures chauffent, et elles surchauffent, et ils sont obligés de les sortir, et etc. Donc, à un moment donné, oui, effectivement, elles fatiguent.
1: Et là, je pense que celle-ci, elle est plus que fatiguée.
0: Ouais, ouais.
1: Parce que, voilà, ça y est. On a la confirmation d'un des techniciens, tout ça, qui vient de croiser les bras.
0: Voilà, croiser les bras, donc,
1: ça y est, c'est la fin.
0: Le moteur
1: est rendu là, mais je peux vous dire que,
0: bon, voilà, le camion assistant qui arrive,
1: c'est des voitures qui sont faites pour rouler sur des pistes avec donc des évolutions, ouais, et des parcours beaucoup plus longs, donc qui permet de, bah, aux voitures de pouvoir s'exprimer. Là elles ne peuvent pas s'exprimer correctement.
0: Mais j'allais vous péter chose parce qu'il
1: m'a quand même à deux voitures et il s'est tiré la bourre.
0: Exceptionnel.
1: J'espère que Virginie a tout pris en Facebook Live. Oui, elle me confirme. Tu me donnes vécu, c'est le moment.
0: Voilà,
1: allez sur notre page Facebook, vous allez pouvoir voir de A à Z ce qui vient de se passer ici. C'était spectaculaire.
0: Voilà. Ouais, moi je comprends que les moteurs et la chair
1: m'ont parlé parce que il faut dire que les accélérations sont fait un régime.
0: Voilà, un petit donut.
1: Voilà pour dire au revoir.
0: Plaisir pour dire au revoir.
1: Voilà un petit donut. Voilà.
0: C'est ça qui est
2: vrai.
1: Alors vous voyez,
2: ils se sont éclatés là.
1: Là,
2: tout le monde là, ils se sont éclatés.
1: L'ouverture est
2: bonne. Là, Cyril, elle était au bonheur avec
3: Ils étaient en deux.
1: Voilà.
2: Allez, oui. Parce que, comme je disais, à la limite, on parlait de commune. Voilà. À la limite, Vitouret, tu pourrais le faire avec Patrick.
1: Tu pourrais
2: faire un truc comme ça.
1: Il
2: libéral, zéro, quoi.
3: En 2030.
2: Non, mais c'est vrai. Et après, il se plaint en disant, bah ouais, mais Vitouret comme ça, Saint-Martin comme ça.
3: Mais la carrière évolue aussi.
2: C'est bien. Super week-end en tout cas. Super week-end. Pour vous, pour nous aussi, tout. En plus là, avec le téléphone, c'est super bien avec le truc là.
1: Ça y est, il nous reste un.
2: Allez.
0: Là, ça c'est
1: bon.
0: Bravo.
1: Moi, on m'a toujours dit qu'il fallait pas conduire sur les gens.
0: Alors bien sûr, chez vous, bien sûr.
1: Ne faites pas votre voiture comme ça.
0: Non,
1: ne roulez pas comme ça, ne faites pas ça. Voilà.
0: Ah ouais, mais c'est,
1: ceci est encadré par des professionnels. Ne réalisez pas ça chez vous. Hein. Ok.
0: Oui.
1: Voilà.
0: Oui.
1: Allez,
0: que sur les jeux vidéo.
1: Que sur les jeux vidéo. Voilà. Speed, on reverra que vous pouvez voir bien sûr sur leurs réseaux sociaux. N'hésitez pas à les suivre parce que c'est vraiment des bons à faire connaître le drift. Voilà, on est très très contents, surtout pour Saint-Martin-de-Bérac qui a été donc la première commune à accueillir du drift. Voilà, donc en Dordogne.
0: Voilà.
1: Quand on fait ça,
3: c'est bon, vas-y.
2: Là peut-être. C'est miniature maintenant. J'ai acheté celui de Noroto. Donc tu démarres pareil, il est au bout comme ça, gonfleur. Ouais, il fait gonfleur et tout. Sur un truc comme ça, c'est génial quoi.
1: Merci les amis, Alors, impressionnant. Ah, franchement, ils ont fait un final là. Il y a l'effet d'artifice, ils ont fait des lunettes. On a déjà fait des tirades, il y a des racks, mec, on est sur de l'été. Mais là, on est sur un autre style, mais qui est quand même. Ah, attention, remorquage. Ah, la voiture, elle s'est fait remorquer avec son pilote, voilà. Voilà. Ah, voilà. Même le Renault Master donne de la voix.
4: C'est clair.
1: Le tour de voilà. La voiture. La voiture qui donne moteur à distance à un moment donné. La voilà.
4: L'état du pneu aussi.

0: Et puis il y a le seul, il y a aussi.
1: Pas cher, les pneus.
2: Ah non, c'est pas cher.
1: La première fois que je voyais ça.
2: Ah ouais, ça tape, hein.
1: Ouais.
2: Ça va bien.
0: T'as pas donné envie de pneus? Oui et non. Après, je ne saurais pas trop quoi dire ça.
2: T'as eu chaud, Pierre? Un petit bout de bombe, de bombe.
0: Donc voilà.
2: Ah mais tu vas.
3: Je t'ai fumé du feu de Dieu. J'ai pris la fumée.
2: Ah, que Saint-Martin est en train de se vider. Petit à petit, on voit les voitures de prestige et de collection qui sont bons.
0: Et oui.
2: Donc ça sent quand même la fin.
0: Voilà.
2: Je ne sais pas si vous voulez qu'on rende l'antenne. Donc maintenant.
0: Faire une petite pause.
2: Et on fait un peu d'écart. On peut se boire un petit coup à boire.
0: On fait un débrief et puis après on dit au revoir à nos amis.
2: Ben oui.
0: Allez, on fait ça.
2: Allez, on t'en va. C'est maintenant sur Liberté FM.
0: C'est parti.
2: Et je ne sais pas quelle heure. Il est 16h18.
0: 16h18.
2: Ben voilà. Waouh!
4: Allez, on est parti, messieurs!
2: Allez!
3: Oh, mais bon, de quitter!
4: On va dans un speed téléphone?
3: Bah, déjà, je vous envoie un lundi un petit mail.
4: Non, mais on va vous lâcher, ça c'est sûr.
2: Mais merci beaucoup.
4: Bah, c'était un grand plaisir.
2: Ouais, merci, Jérémy.
4: À la prochaine.
2: Oh, mais à bientôt. Si on nous propose de revenir, on dit à bientôt.
4: Heureusement, c'est un gars qui a un peu de temps pour démarrer.
2: Ah ouais? Putain, j'ai plus de batterie.

0: fait un petit débrief du week-end.
1: Ouais, bah ouais.
0: Des sensations.
1: Ouais.
0: Ce qui nous a plu.
1: Oui, c'est clair.
0: Ah, t'es dans un peu plus devant là.
2: Mais on est
0: content
2: que tu sois.
0: Bah, d'ailleurs.
2: Je l'aime beaucoup, mais quand tu s'en vas, tant mieux.
0: Ah ouais. Putain, c'est lui qui nous a.
1: Ah oui, oui, carrément. Ouais, carrément.
3: J'étais là, si. J'espère qu'elle filme,
0: C'est bon ça.
2: Arrêtez
0: de dire que la douche là sur le 3 et 2, 5. On passe deux musiques, on termine à 16h31.
1: Allez.
0: Deux musiques de foulée et après on. Ah mais c'est madame qui conduit là. Ouais.

américain. Évidemment, je remercie également. Tout à l'heure, ils ont fait Liberté FM. Parce qu'ils ont reçu le week-end. Le direct, voilà. Donc ça veut dire que grâce à eux, on a été transportés dans les ondes au niveau de la Bourgogne.

0: temps à Saint-Martin du Mérac. Voilà. Merci à tous ces gens qui ont participé de près ou de loin à la grande réussite de ce week-end d'enfer. Donc, écoutez, quoi dire, l'année prochaine, j'espère qu'on se reverra et qu'on se retrouvera au niveau de Saint-Martin de Rémirac pour un XM Car Show. Donc, bonne soirée à vous, bonne soirée, bon retour à ceux qui viennent de loin. Et puis, l'année prochaine, je parle pour Thierry, je m'appelle Thierry également. Et bien, écoute, Thierry, tu me l'as dit tout à l'heure, on remercie toi, toi. Ils sont barbus, je te l'ai dit, ils sont malades. Les mecs de Saint-Martin, ils sont fous. Bon, allez, voilà, mais bon après-midi, bonne soirée, et puis bon retour.
1: Je vous annonce que normalement on a explosé
2: le forfait.
1: On a dû l'exploser, le truc qu'on va voir tout à l'heure.
2: Oh, on va sortir une petite facture.
1: Bah non.

0: c'est bon. Ouais. C'est du forfait, c'est des... ça passe. Bah, tu te rends compte là, t'as passé deux jours. Aujourd'hui, on a combien d'heures dans
1: l'année
0: Deux dans l'année, putain, mais depuis que je suis là, on a fait des lâches pas moyen.
2: C'est le troisième avec toi.
0: Bah, je suis là, Vertillac. Et à...
1: on a la fête du sport bientôt, c'est
0: au mais non, mais c'est pas... à Doucha.
2: Il n'y a pas les pompiers aussi, là,
1: il y a la fête du sport.
0: Hein? Eh, petit, petit zooming, je vous annonce qu'on a...
3: Viens nous voir,
0: qu'on a explosé le compteur.

Bon, et bien on va passer une note.

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0: Je vais les appeler.
1: Ouais. Allez, j'en ai une dernière, tu sais quoi, c'est là.

C'est la dernière.

0: sourire.
1: Ah, ça y est.
0: Allez, un dernier, un dernier. Non. Non. Non. Allez, t'as vu comment on fait un moteur? Voilà comment on refait un moteur. Pourquoi le garagiste un coup d'arrangeoir, putain, ça y est, ça démarre.
2: Il te faut une mi-balle.
0: Il te faut une mi-balle.
2: Pour avoir mis la valise.
0: Allez.

0: On a pu rentrer également et faire des balades dans le Mustang, dans le Ferrari, dans le Cadillac, une Corvette, demander les naissances.
1: En plus.
0: Exactement. On a vu du drift, des gars, mais alors ils posent le cerveau, mais ils maîtrisent leur engin, mais à la perfection.
1: C'est le prolongement de leur bras, j'en ai.
0: Et cette journée se termine bien parce que tout à l'heure on pensait que le moteur était passé à travers. Et sous nos yeux, avec un tuyau d'arrosage.
1: Voilà, un coup de batterie.
0: Un coup de batterie. Et le moteur est reparti. Alors, nous, on prend 1000 euros pour mettre une balise sur le côté. Le tuyau d'arrosage. Et en comptant la batterie, ça repart. Voilà qui est vrai pour ça. Seb, un résumé de ces deux jours qu'on vient de passer ici à Saint-Martin.
2: Eh ben, extraordinaire. Voilà, encore une fois, le car show a tenu toutes ses promesses. Il y a eu des moments absolument incroyables, des voitures incroyables, des motos incroyables, des gens incroyables. Ouais. Vraiment, tout le monde s'est bien amusé. Il y a eu que des sourires, que des bonnes choses. Une organisation au top, parce que ça, on peut le dire. Des bénévoles au top, parce que ça aussi, on peut le dire. Parce que sans bénévoles, il n'y aurait pas de car show. Hein, faut pas l'oublier. Donc voilà, et franchement, vive le carton, et à l'année prochaine, j'espère. Bruno,
3: Moi, je suis très heureux de vous voir, je suis pas encore dans les bagnoles.
2: C'est vrai, t'as pas eu

0: un jour.
1: Non, non, non, moi j'étais bien dans mon petit studio à faire le tour des bagnoles, à regarder, à vous voir. À vous voir drifter, à vous voir partir en balade. En plus, on a eu le privilège de pouvoir tester des autres trucs. Ouais. Le vidéo direct et le monsieur derrière.
2: C'est sympa. Voilà. Bien sûr, on va vous expliquer, on va vous expliquer. Damien, voilà.
0: On profite.
2: Damien, il est là. Il est passé, il est arrivé parce que Damien, il travaille la nuit.
0: Mais oui.

0: Monsieur le Président, directeur général,
1: il faut y aller à la club. Merci les gars, dans mon film, pas 10 minutes pour lui prendre un petit peu.
0: Ah bah ouais, le gars il ne donnera pas un euro, pas une place là.
2: Si, si, il va nous payer une bière, il m'a dit.
1: Tu sais, Cyril, avec modération, tu es au fond de la club et là, depuis qu'on est marrant, je t'ai toujours dit, je t'attends toujours.
0: Oui, alors il vaut mieux que je vienne à 10h30, enfin à 20h30, ouais. Parce qu'après minuit, je pense qu'il y a trop de monde et que tu vas faire paye. Ça ne répète la raison, je.
2: Voilà, alors, c'est paye.
3: Pour cette échelle, tu me complètes du fond de la club, vous pouvez s'y plaire.
0: Non, mais attends, tu sors, toi!
2: Ah bah
0: non, mais attends,
2: mais
0: le
2: quoi d'acteur? Mais attends, on ne sait pas! Ah oui, bah, il y a des trucs, effectivement, dans la France,
0: voire dans
2: le monde entier.
0: Mais c'est comme si tu disais, tu connais pas le bout de Funès.
1: Tu sais mieux le faire que moi, Cyril, mais, c'est au grand étang de la Jemaille.
2: Voilà.
1: Ouais. Un petit qui s'appelait La Belle Équipe avant. J'ai repris comme quoi.
0: Et le Nantes pour les plus vieux! Et le David pour l'encore plus vieux!
1: Qui s'appelle maintenant le Fada Club.
2: Voilà, le Fada Club. Voilà. Alors, pour en revenir à nos bagnoles.
1: Ouais, je vous laisse, merci pour la pub.
0: On revient pour la pub.
2: À tout à l'heure. Dans quelques minutes, on a fini, là. Pour en revenir à nos bagnoles, on a vu des Lego aussi. On a kiffé les Lego.
4: Vachement
5: bagnole. Une reproduction de la classe.
2: Ouais, t'as vu, c'était énorme.
5: C'était super.
2: Moi, j'ai kiffé ce moment-là. En plus, la dame était très envahie par ce sujet, avec son collier en Lego et ses boucles d'oreilles en Lego aussi. La bouffe, on en reparler.
5: Vous avez encore
2: parlé. On s'est régalé. Moi, je sais que j'ai pris une pizza ce midi. Je sais pourquoi j'en ai pris une ce midi, parce que je sais ce que je vais manger ce soir. Le school bus.
5: Non, mais énorme. Le truc en school bus, mais super.
2: Les gens super accueillants.
5: Exceptionnel.
2: Voilà, que dire d'autre? Ben oui, les bénévoles, comme tu disais, Seb.
1: Tu
2: en encore une fois.
5: Bien sûr.
2: Pas de bénévoles, pas d'association, pas de carte.
5: Mais c'est clair. C'est aussi simple que ça. Et ça, c'est valable même pour des très très grandes. Des très très grandes animations, etc.
4: J'ai évité un morceau de...
5: Je veux dire, le bénévolat, voilà, c'est la base. C'est la base.
2: Exactement. Si on aime ce qu'on fait, je vois pas pourquoi on continuerait pas. On peut parler de nos bénévoles de Liberté FM aussi.
5: Aussi,
2: qui sont tournés la machine.
5: Quand on est la machine,
2: voilà, il faut la faire tourner. Il y a des techniciens du son, comme Manu, voilà, qui est en train de nous vider les bouteilles.
5: Voilà, il faut préciser. Et Manu, c'est sa deuxième expérience derrière la console.
2: C'est la troisième.
5: Eh ben, le troisième jour, mais c'est deuxième, oui, voilà, si on, voilà.
2: Et grâce à lui, on a pu faire des nouvelles expériences.
1: Et d'ailleurs, Manu, il va nous donner ses impressions parce qu'on l'a pas entendu beaucoup.
2: C'est vrai, okay, c'est
1: quand
2: vrai,
1: même.
2: C'est vrai.
1: Comment il va, Manu?
6: Ben, très bien, très chaud, très bien.
1: Bon, alors, comment t'as trouvé le Carshow?
6: Très bien.
1: Ouais, ça t'a plu?
6: Toujours.
2: Et bravo pour la technique.
6: Merci.
2: Ouais.
1: Bon, merci, reste là.
5: Ah ouais, parce qu'il faut le dire.
2: Virginie, tu restes là.
5: Il a fait une super technique.
2: Ah ouais.
5: C'était vraiment top.
6: La technique, a tenu parce qu'il fait chaud aussi.
2: Aussi, ouais, c'est vrai. Les machines s'ouvrent chez nous aussi.
5: C'est vrai.
2: C'est Virginie, alors, du coup, toi, qu'est-ce que tu retiens de ce Carshow?
7: Que c'était génial, j'ai fait de très belles expériences dans les voitures, c'était magnifique. J'ai fait de super vidéos à les regarder quand même. J'y tiens parce qu'elles sont magnifiques.
2: Et bah oui, merci Virginie.
5: Et oui,
2: grâce à toi, on a pu faire plusieurs choses en même temps.
7: Je vous ai bien assisté.
2: Voilà, c'est vrai que la fille est une assistante.
5: On a fait vu des bouteilles d'eau qu'elle a mis dans
2: des. Ouais, amoureusement. On peut l'appeler Momo.
5: Mais voilà.
2: On va l'appeler Momo.
1: Qui m'embête encore. Dis quelque chose.
5: Bon, et toi Cyril, ce Carshow alors.
8: Alors, je vais être honnête avec vous.
5: Moi, je suis pas du tout gros moqueur, mécanique. J'aime bien les petits enceintes, par contre, les compagnies de bord. J'ai l'impression que le temps s'arrête.
8: Donc j'étais pas emballé par l'expérience, j'allais voir les moteurs, les brum, etc. Ce qui m'a motivé à venir, c'est faire de la radio avec vous, parce que je vous aime beaucoup. Et en fait, j'ai passé un super week-end qui nous a fait découvrir des gens passionnés par leur véhicule.

0: organisation incroyable, avec des bénévoles incroyables. On a été super bien reçus. On a manqué de rien. On était super bien installés dans notre équipe. On nous a fait confiance en tout prêtant le volant à un moment donné.
1: Mais ouais, c'est clair.
0: Incroyable. On a pu, j'ai pu monter dans une Corvette. Mais on les croise pas tous les jours, hein,
2: ça c'est sûr.
0: Là, on a rencontré quand j'ai dit des passionnés, des propriétaires d'automobiles, et beaucoup de visiteurs sont passés, et ça fait plaisir parce que au moins les organisateurs ils sont récompensés par le succès de cette manifestation. Exactement. Et je pense que les gens en redemandent pour l'année prochaine, donc il faut poursuivre, il faut les encourager à poursuivre, et s'ils nous réinvitent à venir, je pense qu'on est tous d'accord pour dire on vient quoi.
1: Oh non, pas.
0: Oh non.
1: D'accord, voilà.
0: Bien sûr.
1: Non, on sera là, il n'y a pas de souci. Ils peuvent faire ça
0: tous les jours.
1: Ouais, moi, il n'y a pas de problème, je suis
3: là.
0: Donc, merci à Thierry et Laurent pour leur confiance.
1: Ah ouais, formidable.
0: Formidable. Ils sont en train de boire un verre à la buvette.
1: Et d'ailleurs, on ira les
0: rejoindre. Ils ont encore du gros travail parce que demain, il faut que le parking revienne dans son état normal. Donc, il y a beaucoup de choses à démonter.
1: C'est ça.
0: Bravo aux drifters, parce que
1: faire un spectacle. Voilà, Drift and Speed qui était avec nous.
0: Ils ont fait le show.
1: N'hésitez pas à les suivre sur les réseaux sociaux.
0: Et puis
1: c'est vraiment des bons. Tiens, regardez la solidarité entre BMistes. Regardez la solidarité entre BMistes. Voilà, ça se passe comme ça chez BMW.
0: C'est ça, ils vous ont dit de
1: voilà.
0: Non, mais en plus, ils sont loin des clichés qu'on pourrait avoir des gens qui ont une grosse voiture là, du bonbon.
1: Non,
0: ça va. Ils sont loin de ces clichés.
1: Ah, peut-être y aller là maintenant.
0: Et les voir, leur organisation pour changer de stand, repartir, arroser les moteurs pour les refroidir. C'est
2: la solidarité des bonus, regardez. Le monsieur, il est parti, je l'ai entendu partir, la voiture a OTT, il y a un petit problème, bah, ils sont là. Ils vont regarder.
0: Voilà.
1: Ben voilà. Qu'est-ce qu'on fait, mon petit?
3: On s'en va.
2: Il n'y a pas de concours de la plus grosse.
1: Voilà, exactement.
2: Voilà.
3: Ah, oh, c'est élégant, ça.
2: Voilà. Donc là, une superbe 325 qui est là.
3: Faut couper, parce que demain, on est encore là.
2: Magnifique.
3: Moi, j'ai chaud, moi, je suis au bout de ma vie. Hein.
2: Un petit collier, voilà. Mais un cachet.
3: Je suis content pour lui, hein.
2: Voilà, une belle 30. Avec les enfants, madame. Tout va bien. Un petit peu chaud dans l'auto. Voilà. Mais ça fait ça quand c'est neuf. Tout va bien. Des très belles jambes BBS.
1: Eh bien, donc, voilà. C'est sur ce modèle-là qu'on va se dire au revoir.
0: Les voitures sont en train d'être chargées sur les plateformes pour rentrer. Voilà. Là, il y a encore quelques véhicules ici qui sont là, mais c'est principalement des organisateurs. Et Black Ox.
1: Elle est là.
0: Elle a brillé, elle sourit.
1: Elle est là. Merci donc aux organisateurs pour leur accueil et pour l'organisation de cet événement. Merci Manu d'avoir tenu le coup derrière la console. C'est pas évident parce que t'es statique, tu vois pas tout ce qu'on voit, tu ne vois pas ce qu'on sourire.
0: C'est
1: t'es assez concentré. À la
0: fin. Bravo.
1: Merci Virginie pour les nombreux souvenirs que tu nous as pris qui sont sur la page Facebook.
0: Merveilleux.
1: FM.
0: Merci les gars.
1: Merci à toi.
0: Merci à Laurent et Hardy. Vous avez été dans notre équipe. Vous avez été

0: merci à tous de nous avoir suivis. On va rendre l'antenne maintenant.
1: Voilà.
0: Et on espère que je sais vous retrouver ici à l'année prochaine.
1: Et merci.
0: Et n'oubliez pas, l'important, c'est de vivre vos rêves.
1: Voilà. Ouais,
0: tout ouais. Simplement. Vivez vos rêves à fond. Et puis, Seb, ça roule, sur Liberté FM. Jeudi matin, 9h15, 12h15 le samedi. Et puis, Seb, ça roule sur YouTube. Bien sûr, vous pouvez retrouver nos aventures. Et puis voilà.
2: Bruno, moi, les podcasts de Bruno, donc là, ce lundi, il y aura pas trop d'émissions, mais, parce que j'ai eu une émission lundi dernier avec Émeric Brut,
0: Les Festines du Pizou,
2: qui nous présentait les Festines du Pizou avec une sacrée programmation et des nouveautés, comme tous les ans. Et puis voilà, je sais que vous serez nombreux à y aller. Et puis, moi, j'y serai aussi, donc, et puis voilà, mais chaque chose en son temps. Là, il y a des futurs festivals, comme je dis. J'ai hâte de retrouver des artistes. Moi, c'est, pour moi, c'est votre émission. D'ailleurs, les artistes d'hier soir, série limitée, qui viendra certainement au studio se présenter leur groupe. Et puis voilà.
3: Et puis c'est tout. Allez,
2: un plaisir de vous retrouver, les copains, pour faire des émissions en direct.
1: Bah, c'est ça.
2: Voilà.
1: C'est ça.
0: C'était Liberté FM en direct du Car Show 2026 grâce au moyen de la SFP Manu. À vous, Cognac G de Rivac.
2: Ciao.

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